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Il y a le plaisir aussi de créer un personnage, un animal en argile, en bois, de grève aussi, et pierre. Bref, ça va se passer à la salle Isabelle Boulay de 9 à midi. 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
3: Voici vos nouvelles, Arsenal Média. Plus de 180 constats d'infraction ont été remis au cours d'une opération nationale concertée, ONC, de la SQ concernant les véhicules en route. L'opération a été menée samedi et dimanche par les services de police du Québec dans plusieurs régions. Elle avait pour objectif de sensibiliser les utilisateurs de quad à l'importance d'adopter des comportements sécuritaires et respecter la réglementation. Les 19 et 20 septembre dernier, les équipes Benjamin et Juvénile de football scolaire de l'Est du Québec ont disputé 3 matchs. À Rivière-du-Loup samedi, ce fut une victoire de 46-16 pour Rivière-du-Loup contre Gaspé. Gaspé a ensuite pris sa revanche avec un pointage final de 43-2 contre Gaspé. À Matane dimanche, le Mistral a emporté une victoire de 36-6 contre Matane. Et maintenant, la météo à Matane. Ce soir et cette nuit, c'est dégagé et le minimum est de 8 degrés.

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1: Jusqu'à minuit, vous le savez, hein, c'est comme ça, on est ensemble à tous les soirs. Tommy Coderre qui est derrière le micro, j'espère que ça va bien et j'espère que vous avez du gros fun. 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

Il en reste en masse de la bonne musique avec nous jusqu'à minuit. Je vous rappelle que le 26 septembre, ça c'est ce samedi, 13h, au Pub Ludique chez Elmo, on vous invite à essayer l'improvisation avec la Slim. Essayez, c'est le mot-clé, OK? C'est la Ligue d'improvisation de Matane là, qui vous propose cette soirée-là d'espèce d'initiation. Puis vous allez voir, vous allez triper. Ville.matane.qc.ca pour les détails de l'événement. On est déjà...

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3: Voici vos nouvelles, Arsenal Média. Plus de 180 constats d'infraction ont été remis au cours d'une opération nationale concertée, ONC, de la SQ concernant les véhicules en route. L'opération a été menée samedi et dimanche par les services de police du Québec dans plusieurs régions. Elle avait pour objectif de sensibiliser les utilisateurs de quad à l'importance d'adopter des comportements sécuritaires et respecter la réglementation. Les 19 et 20 septembre derniers, les équipes Benjamin et Juvénile de football scolaire de l'Est du Québec ont disputé 3 matchs. À Rivière-du-Loup samedi, ce fut une victoire de 46-16 pour Rivière-du-Loup contre Gaspé. Gaspé a ensuite pris sa revanche avec un pointage final de 43-2 contre Gaspé. À Matane dimanche, le Mistral a emporté une victoire de 36-6 contre Matane. Et maintenant, la météo à Matane. Ce soir et cette nuit, c'est dégagé et le minimum est de 8 degrés.

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Il y a le plaisir aussi de créer un personnage, un animal en argile, en bois, de grève aussi, et pierre. Bref, ça va se passer à la salle Isabelle Boulay de 9 à midi. 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
3: Voici vos nouvelles, Arsenal Média. Plus de 180 constats d'infraction ont été remis au cours d'une opération nationale concertée, ONC, de la SQ concernant les véhicules en route. L'opération a été menée samedi et dimanche par les services de police du Québec dans plusieurs régions. Elle avait pour objectif de sensibiliser les utilisateurs de quad à l'importance d'adopter des comportements sécuritaires et respecter la réglementation. Les 19 et 20 septembre derniers, les équipes Benjamin et Juvénile de football scolaire de l'Est du Québec ont disputé 3 matchs. À Rivière-du-Loup samedi, ce fut une victoire de 46 à 16 pour Rivière-du-Loup contre Gaspé. Gaspé a ensuite pris sa revanche avec un pointage final de 43 à 2 contre Gaspé. À Matane dimanche, le Mistral a emporté une victoire de 36 à 6 contre Matane. Et maintenant, la météo à Matane. Ce soir et cette nuit, c'est dégagé et le minimum est de 8 degrés.

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Jusqu'à minuit, vous le savez, hein, c'est comme ça, on est ensemble à tous les soirs. Tommy Coderre qui est derrière le micro, j'espère que ça va bien et j'espère que vous avez du gros fun. 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

0: Il en reste en masse, en masse, en masse de la bonne musique avec nous jusqu'à minuit. Je vous rappelle que le 26 septembre, ça c'est ce samedi, 13h, au Pub Ludique chez Elmo, on vous invite à essayer l'improvisation avec la Slim. Essayer, c'est le mot-clé, OK? C'est la Ligue d'improvisation de Matane là, qui vous propose cette soirée-là d'espèce d'initiation. Puis vous allez voir, vous allez triper. ville.matane.qc.ca pour les détails de l'événement.
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2: Voici vos nouvelles, Arsenal Média. Plus de 180 constats d'infraction ont été remis au cours d'une opération nationale concertée, ONC, de la SQ concernant les véhicules en route. L'opération a été menée samedi et dimanche par les services de police du Québec dans plusieurs régions. Elle avait pour objectif de sensibiliser les utilisateurs de quad à l'importance d'adopter des comportements sécuritaires et respecter la réglementation. Les 19 et 20 septembre dernier, les équipes Benjamin et Juvénile de football scolaire de l'Est du Québec ont disputé 3 matchs. À Rivière-du-Loup samedi, ce fut une victoire de 46-16 pour Rivière-du-Loup contre Gaspé. Gaspé a ensuite pris sa revanche avec un pointage final de 43-2 contre Gaspé. À Matane dimanche, le Mistral a emporté une victoire de 36-6 contre Matane. Et maintenant, la météo à Matane. Ce soir et cette nuit, c'est dégagé et le minimum est de 8 degrés.

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3: Et voilà, c'est parti pour la dernière journée de la semaine. Parce que oui, c'est vendredi. On est le 25 septembre, il est 5h59. Et bonjour, je m'appelle Jerry Castonguay. C'est moi, votre accompagnateur dans ce début de journée. Vous allez traverser ça tel un guerrier aujourd'hui, j'en suis convaincu. On va faire le tour de ce qui défrait la manchette, quand même des bonnes nouvelles aujourd'hui. Pourquoi on croise les doigts? Je vais expliquer ça. C'est les Journées de la culture qui commencent aujourd'hui, alors il y a plein d'activités à ne pas manquer. L'effet de notre bien-aimé ou même d'une maman dans notre entourage, ça a pas mal plus d'impact qu'on pourrait croire sur notre corps. On revient sur la saga McLemore, on lit des livres, on parle de la fin de l'école telle qu'on la connaît. On a du pain sur la planche, alors faudra pas trop tarder. On va commencer en écoutant de la bonne musique parce que c'est notre mission ici à Viva. C'est pour ça que notre slogan c'est Viva, la musique. Voici Cœur de pirate avec Caval. Partout dans l'Est du Québec et sur la Côte-Nord, bon vendredi.

6h07, on va commencer par la bonne nouvelle, si vous le voulez bien. Le Hilaire Journeau, futur traversier de la liaison Rimouski-Forestville, a quitté le port de Pirée en Grèce jeudi, donc hier, pour une traversée transatlantique vers le Québec qui durerait entre 18 et 24 jours. Quelques escales pour le ravitaillement, mais l'équipage est déjà en place et connaît déjà bien le bateau. Alors, on l'attend patiemment. Du côté des moins bonnes nouvelles, dans le secteur de Rimouski, la SQ a signalé une augmentation de vols dans les véhicules. Depuis le 9 septembre, il y a 13 enquêtes qui ont été ouvertes pour identifier les auteurs de ces vols, qui ciblent principalement des portefeuilles, de l'argent, les cartes bancaires et autres objets de valeur laissés à l'intérieur des voitures. Il y a un point commun dans ces cas-là, c'est que les véhicules étaient non verrouillés au moment des vols. Alors, la SQ tient à rappeler aux citoyens de verrouiller leurs portières. À Matane, Gaétan Bernier appelle la municipalité à agir face au manque de refuge animal après la fermeture d'un précédent établissement il y a 3 ans déjà. La ville avait promis d'ouvrir un nouveau refuge, mais le bâtiment acquis s'est révélé non réglementaire. Donc, selon Mme Bernier, les propriétaires de chiens se retrouvent sans solution lorsque leurs animaux se perdent, tandis que les chats errants augmentent et que les bénévoles sont saturés. Le maire Eddy Métivier a reconnu que le projet initial estimé à 1,5 million $ a dépassé le million. Et a proposé de collaborer avec les MRC voisines pour créer un service équivalent au CESAR à Rimouski. C'est une situation qui est assez préoccupante. Le 21 septembre dernier, lors d'une séance du conseil municipal à Amqui, l'appel d'offres pour la déconstruction sélective de l'ancien hôtel de ville a été annulé. 3 soumissions avaient été reçues, mais les exigences de licence nécessaires n'étaient pas remplies. Alors, il y a une nouvelle proposition qui va être présentée prochainement au conseil municipal. Et sur la Côte-Nord, hier, un incendie majeur assez impressionnant a éclaté sur la première rue à Port-Cartier. Ça a nécessité une importante opération d'urgence. Les flammes ont touché 3 duplex, mais heureusement, aucun blessé n'est à déplorer. Le feu a été complètement éteint vers 22h20 et les familles évacuées sont maintenant en sécurité. On commence la journée du bon pied avec Savannah Jade et Marie-Mé. Voici Kiss My Glass à Viva.

0: avec cette chanson.
1: Non, mais on fait dur de jouer la chanson que lui-même est plus capable d'entendre. Jean Leloup à Viva. Hey, un bon vendredi matin à 6h17. C'est Jay qui vous accompagne. Est-ce que vous allez passer un bon week-end? Ben, j'espère que vous croisez les doigts pour que ça arrive. Puis pourquoi qu'on se croise les doigts, hein? Ça sort d'où, ça? Hey, c'est fascinant et je vous explique ça dans un moment. Après Fred's et Mademoiselle, la radio qui va vous raccompagner chez vous en faisant le party des 16h avec la musique fidèle à votre humeur, c'est Viva la musique.

0: Hey, un excellent vendredi matin. J'espère que ça commence bien pour vous. Si vous êtes à l'écoute à cette heure-ci, n'hésitez jamais à m'envoyer un petit texto 418-723-2564. Ça sort d'où ça? Pourquoi faire qu'on fait ça? Explique-moi ça! Pourquoi on fait ça? Aujourd'hui, je vous parle d'une superstition et d'un geste qu'on fait quand on espère vraiment quelque chose. Puis il y en a même un emoji. On fait quoi? Ben, on croise les doigts. Examen important, entrevue d'embauche, le tirage du 50-50. Ah, je croise les doigts. Mais pourquoi on croise nos doigts? Pourquoi ils seraient capables de négocier avec le destin nos doigts? C'est quoi leur connexion? Ben, l'origine exacte du geste, c'est encore un mystère. Donc, c'est bien dur de dire l'origine officielle, oui, mais il y a plusieurs théories. Aucune est assez documentée pour dire c'est officiellement ça, mais c'est intéressant. Il y a la théorie la plus populaire qui veut que se croiser les doigts, faire une forme de croix avec des doigts tout en tapant, ben ça, c'est parce que autrefois c'était associé à la protection chrétienne, la fameuse croix, le crucifix. Il y a une autre idée qui veut qu'on ait symboliquement placé la chance à l'intersection des deux doigts, comme si on la retenait pour qu'elle ne puisse pas s'échapper. Ça, par exemple, c'est la première fois que je lisais ça ce matin. C'est des explications possibles, mais pas des faits historiques démontrés. Avec le temps, croiser les doigts est devenu souhaiter que quelque chose se réalise. Mais il y a aussi quelque chose d'autre d'intéressant par rapport au croisement de doigts. C'est quand on veut annuler symboliquement une promesse ou un mensonge. Tu sais, comme mettre ses doigts en arrière de son dos, croiser ses doigts puis dire une menterie. Mais pourquoi ça? Ben, c'est comme si on faisait un pacte avec le diable. Hé là là! Ça brasse en s'il vous plaît. Ben, j'aurais pas cru. C'est pour ça qu'on croise les doigts, oui. Et vous l'aurez appris à Viva. 6h22, au retour, on s'informe, on regarde si on peut profiter de la fin de semaine. Est-ce que le temps sera permissif? En musique, Ariane Moffat et Petite Joie s'en vient juste après à Viva.
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11: Bon matin, ici Christophe Moquin pour vos nouvelles. Plus de 180 constats d'infraction ont été remis au cours d'une opération nationale concertée de la SQ concernant les véhicules hors route. L'opération a été menée samedi et dimanche par les services de police du Québec dans plusieurs régions. Elle avait pour objectif de sensibiliser les utilisateurs de quad à l'importance d'adopter des comportements sécuritaires et respecter la réglementation. Gaétane Bernier demande à la ville de Matane de régler le dossier du manque de refuge animal à la suite d'une fermeture il y a 3 ans.
12: Depuis ce temps-là, les gens paient le médaille, mais un coup que le chien est perdu, ils n'ont nulle part où envoyer ce chien-là. Fait que moi, depuis 3 ans, j'ai pris ça en charge parce que j'étais incapable de laisser ces animaux-là, laisser les autres mêmes dehors. Ils nous promettent un refuge, mais on ne voit jamais le jour de ce projet-là.
11: Notre équipe a contacté la ville de Matane. Écoutons le maire, Eddie Métivier.
13: On veut tomber en mode solution pour essayer d'impacter le moins possible nos concitoyens. Donc, on a approché d'autres municipalités dans la MRC de la Matanie, Matapédia et Métis. Rimouski l'ont adressé avec le centre de gestion animalier, le centre de services animaliers Rimouski, le César. Et on regarde pour faire de quoi d'équivalent ici à Matane, mais qui pourrait gérer également les trois MRC. Le fait de se regrouper ensemble aide à minimiser l'impact financier sur le fardeau de nos citoyens.
11: Un nouveau refuge pourrait gérer les médailles de la ville de Matane, rediriger les animaux domestiques perdus et être référé auprès de ce lieu si un propriétaire ne peut plus avoir son animal. C'est ce qui complète vos nouvelles. 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
15: Je vous dis que ce sera pas compliqué pour la Matanie pour en fin de semaine. Aujourd'hui, maximum de 13 degrés, du beau soleil. Ce soir et cette nuit, un minimum de 7. Et demain, dimanche, un beau week-end. Pas particulièrement chaud, mais quand même au-delà des normales saisonnières, avec un maximum de 14 et du beau soleil mur à mur, même à plus long terme, la semaine prochaine, de lundi jusqu'à jeudi. C'est du soleil qui est attendu avec des températures qui pourraient monter jusqu'à 15. Pas si mal Un bon vendredi à Viva à 105.3.
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15: 16-29, salut, merci d'être là. Je m'appelle Jay, c'est moi qui vous accompagne ce matin. Et c'est une journée importante pour la culture. Pourquoi? Ben de un, parce qu'il y a des shows à voir, mais de deux, parce que ce sont les journées de la culture. Je vous en parle plus en détail dans un moment. Et aussi, à venir, on va parler de l'effet physique que ça a de manger avec notre maman ou notre bien-aimé. Parce que oui, ça a un impact assez étonnant. Mais avant, on part la musique d'Ariane Moffatt. Et sa plus récente, ça s'appelle Petite Joie. Vous êtes à Viva, un bon vendredi 25 septembre.

Hey, un bon vendredi matin à 6h31. Au showbiz, aujourd'hui commencent les journées de la culture. C'est en fin de semaine jusqu'à dimanche et partout à travers le Québec, il y a plus de 2500 activités qui sont gratuites et qui sont offertes. C'est célébré par le groupe Bleu Jeans Bleu avec leur chanson « Faut que tu dises wow ». Peut-être que votre enfant l'a apprise à l'école. Ça met en avant l'importance de la culture dans nos vies, mais surtout de s'intéresser à la culture. Deux ambassadeurs, Mathieu Lafontaine, alias Claude Cobra et Sophie Fouron, qui soulignent l'accessibilité et la diversité des activités alliant des ateliers artistiques jusqu'aux concerts avec les orchestres. Là. Et le thème cette année, c'est « La culture fait du bien ». Puis c'est vrai que la culture fait du bien, ne serait-ce que par les sorties sociales qui y sont associées. Pour savoir qu'est-ce qui se passe chez nous, parce que pour vrai, je finirais pas. Là, il y en a tellement des expositions aux ateliers. Là. journeedelaculture.qc.ca. Peu importe vous êtes où, même dans les plus petites municipalités, il y a des activités. Sinon, dans des gros shows professionnels, à Rimouski ce soir, 20h, Claude Dubois est en spectacle avec Solide en liberté. Et demain, le Punch Club vient faire de l'impro avec Barbara Dufour, Anne-Marie Binette, Mathieu Bouillon, Xavier Lacroix, Maxime Gervais et Marc-Antoine Lévesque. Ce sont deux shows qui seront à la salle Desjardins. Sinon, du côté d'Amqui, P.A. Method vient nous voir deux fois plutôt qu'une avec son spectacle Pardon, en rodage, c'est à 16 et 20 heures à la salle Jean Cossette. Bon show à ceux qui ont réussi à avoir des billets. Et à Sept-Îles, ce soir, 20 heures, c'est Arnaud Soli qui débarque avec son spectacle Bon jus à la salle Jean-Marc Dion. Bon vendredi matin, 25 septembre, c'est Jay qui vous accompagne et c'est au tour des deux frères à mettre de la lumière. C'est vrai que les journées raccourcissent, hein?

Viva, c'est nous qui vous accompagnons sur l'heure du midi avec un lunch rempli de souvenirs avec le lunch 80-90-2000. Est-ce que vous avez un petit souper en tête-à-tête de prévu prochainement? Ou encore un petit souper du dimanche soir chez votre maman? Parce que ça a un impact sur notre état physique. Et je vous explique ça après Sean Paul et Simple Plan Summer Paradise, bien à l'image du week-end qui nous attend dans l'Est du Québec. 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

0: J'ai peut-être pas l'air là avec mes stories de Food Saver qui se passent pas bien, mais je prends soin de mon corps et j'aime regarder ce qu'on mange dans l'univers culinaire. Et là, j'ai appris ce matin, je suis un peu subjugué, qu'admettons là, qu'on mange un repas riche en glucides, là, comme des pâtes, OK, avec notre bien-aimé, ben ça peut réduire de près du quart l'augmentation du taux de sucre dans le sang par rapport à un repas pris tout seul. Pardon! Hey, tous ceux qui surveillent l'arrivée du diabète, là, va falloir se mettre à luncher en gang. C'est un phénomène que les chercheurs appellent la physiologie sociale. Ça a été observé dans bien des expériences, puis autant auprès des enfants que des adultes. Alors, c'est intéressant, ma foi. Ces résultats montrent que la présence de notre douce moitié ou notre mère aide le corps à mieux gérer les défis physiques, comme la digestion des glucides, le réchauffement après un refroidissement, comme mettons tu vas, courir le marathon à température qui file, un peu plus frais l'automne, ou réduire notre stress après un choc traumatique. Mettons, vous avez été témoin d'un accident ou vous avez même fait un accrochage ou genre d'affaires-là. Les chercheurs se sont rendus compte que les paramètres physiologiques comme le taux de sucre dans le sang et la température de notre peau, ben ça change quand on est près de notre maman, de la personne qu'on aime, que lorsqu'on est seul. Ça veut dire que les liens sociaux ont des effets, oui, sur notre santé mentale, mais aussi sur notre santé physique, pas mal plus qu'on pense. Alors, c'est réconfortant, c'est important. Si vous avez pas la chance d'être en couple, ben j'espère que vous avez votre maman. Sinon, ben demandez à aide à être adopté, c'est bon pour votre santé physique. C'est quelque chose là. Hey, un bon début de vendredi à 6h46. Il y a Kelly Clarkson qui nous attend au retour avec I Dare You. 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

À 6h52, un bon vendredi matin, on se lève du bon pied ici à Viva. Salut à Marie-Lie qui vient de finir son shift de nuit, qui retourne chez elle pour profiter du week-end. Hey, ça, c'est bien mérité, Marie-Lie. De notre côté, on écoute Lou-Adrienne Cassidy avec Chanson pour Odile. C'est sa plus récente et c'est tellement bon! À Viva, bon vendredi!

0: Bon vendredi matin, au retour, on s'informe avec Louis-Philippe. Il sera question de ce fugitif international qui a survolé le Canada hier. Et on revient sur cette nouvelle qui a fait couler beaucoup d'encre dans la journée de jeudi avec cette possible intervention militaire potentielle des États-Unis au Canada. Finalement, c'est une tempête dans un verre d'eau. Puis tant mieux! Il est 6h59, ça nous attend au retour à Viva.
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5: Bon vendredi, ici Louis-Philippe Arnoirel. Le ministre de la Défense nationale, David McGuinty, a minimisé

0: Les propos du premier ministre Mark Carney sur une éventuelle intervention militaire américaine au Canada. M. Carney a déclaré au New York Times que son gouvernement avait étudié cette possibilité en tant que scénario extrême. M. McGuinty a affirmé que toutes les forces armées du monde étudiaient ce type de scénario. Le président Donald Trump menace depuis 2 ans de faire du Canada le 51e État. Il insiste cependant que ce se fera par la coercition économique plutôt que par la force. Le premier ministre israélien Benjamin Netanyahou a survolé l'espace aérien canadien hier. Un mandat d'arrêt international a été lancé contre lui par la Cour pénale internationale en novembre 2024 et le premier ministre Mark Carney avait indiqué qu'il l'arrêterait s'il entrait au pays. Ottawa précise que l'autorisation de survol ne constitue pas un soutien aux politiques ou aux actions du gouvernement israélien. Netanyahou se rendait à New York pour s'exprimer devant l'Assemblée générale des Nations unies. La ministre de la Justice de la Colombie-Britannique se dit choquée par un article sur les interactions entre la tireuse de Tumblr Ridge et ChatGPT. Elle plaide que les entreprises ont besoin d'être strictement réglementées de toute urgence pour protéger les enfants. Selon le magazine Mother Jones, l'agent conversationnel aurait décrit de manière vivide l'efficacité d'un fusil de chasse dans une salle de classe. La tireuse a tué 8 personnes en février, dont 5 élèves avant de se suicider. Le gouvernement provincial des survivants et des témoins poursuivent OpenAI en justice pour négligence. Et l'ouverture d'une immense usine de batteries pour véhicules électriques Volkswagen en Ontario est repoussée de 2 ans à 2029. Powerco Canada estime que cette date d'ouverture repoussée permettra d'intégrer une technologie de batterie de nouvelle génération. L'usine de 7 milliards de dollars est située à St. Thomas. Le gouvernement fédéral s'était engagé à financer 700 millions du projet, tandis que l'Ontario apportait une contribution de 500 millions. C'est ce qui complète vos actualités Arsenal Média. Passez une bonne journée sur nos ondes.
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2: Je vous dis que ce sera pas compliqué pour la Matanie pour en fin de semaine. Aujourd'hui, maximum de 13 degrés, du beau soleil. Ce soir et cette nuit, un minimum de 7. Et demain, dimanche, un beau week-end. Pas particulièrement chaud, mais quand même au-delà des normales saisonnières, avec un maximum de 14 et du beau soleil mur à mur, même à plus long terme, la semaine prochaine, de lundi jusqu'à jeudi. C'est du soleil qui est attendu avec des températures qui pourraient monter jusqu'à 15. Pas si mal. 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
1: Et c'est un départ pour cette journée du vendredi 25 septembre à 7h05. Jay qui est avec vous, qui attend impatiemment un petit coucou via le 418-723-2564. Si vous avez des souhaits d'anniversaire pour aujourd'hui ou pour en fin de semaine, ben n'hésitez jamais à le faire. On est là, puis on aime ça avoir de vos nouvelles. Sinon, il y a des gens qui vont célébrer leur anniversaire en fin de semaine. C'est le cas de mon ami Gabriel Beaulieu, qui travaille chez Tetra Tech à Rimouski. Bonne fête, Gab. Marie-Christine Filion-Parent aussi, joyeux anniversaire. Si vous aussi, vous voulez prendre exemple et peut-être même le souhaiter de vive voix, envoyez-nous un message vocal, c'est toujours le fun. On va parler de l'université, l'école, comme on la connaît, qui est en train de se modifier. Et je suis pas sûr que c'est une bonne affaire. L'université telle qu'on la connaît est en pleine mutation à certains endroits dans le monde et c'est un peu inquiétant. Sinon, au niveau culturel à venir dans les prochaines minutes, on a Macklemore qui continue de faire scandale. Le secteur littéraire au Québec. Puis on a des nouvelles de rock voisine. Mais avant, Bryan Adams nous ramène en 97. Back to you dans un beau ciel clair pour commencer la journée.

Hey, un bon réveil à 7h09 partout dans l'Est du Québec. Vous êtes à Viva. Et au showbiz, on a plein d'affaires à parler. Une nouveauté de rock voisine. Mais avant, on va revenir sur la saga Macklemore, qui, après avoir été évincé de la tournée internationale avec Ed Sheeran pour ses propos, ben là, finalement, il a annoncé lui-même une tournée en soutien à Gaza, une initiative fait que l'artiste souhaite utiliser sa plateforme pour sensibiliser à la situation humanitaire dans la région. La tournée va se dérouler dans plusieurs villes pour mobiliser les fans autour de cette cause et exprimer son engagement à faire entendre la voix des personnes affectées par le conflit. Dans le secteur littéraire au Québec, on remarque un essor assez remarquable avec des ventes de livres neufs atteignant 728 millions de dollars en 2025, le niveau le plus élevé depuis 2010. C'est une augmentation de près d'un peu plus de 3% par rapport à 2024. C'est la cinquième année consécutive de croissance après un creux dû à la pandémie de la COVID-19. Puis c'est assez étonnant ce creux-là parce qu'on se serait dit durant la pandémie, on lit plus, ben, peut-être pas forcément. C'est l'Observatoire de la culture et des communications qui a remarqué que les ventes ont bondi d'un quart depuis 2020. Alors, c'est très bien. Les libraires demeurent le principal canal de vente. On aime ça acheter chez nos libraires. Ça représente 64,5% de nos transactions. Et il y a Rock Voisine qui nous a présenté un nouvel extrait à quelques jours de son intronisation au Panthéon des auteurs-compositeurs canadiens. Ça va avoir lieu demain. Il dévoile « If you could read my mind ».

0: touche de New Country à part de ça. Wow!
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0: Évidemment, c'est une reprise de Gordon Lightfoot, là, et ça va être son premier extrait de son album The Lightfoot Sessions. Le 31e album de Rock Voisine. Il y a des dates de prévues pour ceux qui sont sur la rive sud. Il sera du côté d'Edmundston le 27 novembre. Sinon, il y a des dates au Québec qui seront annoncées prochainement, mais pas tout de suite, par exemple. Vous êtes à Viva, on vous souhaite un bon réveil partout dans l'est du Québec. Il est 7h12 et on reste dans le New Country avec Taylor Swift. I knew it, I knew you. Le soleil est beau, le ciel est clair, vous êtes à Viva.

Prenez-le de la bouche de quelqu'un de très curieux comme moi. Je suis pour la scolarité, mais on a des questions à se poser sur le système scolaire actuel, ne serait-ce que par les ressources qui sont grandement limitées. Ben, il y a des entreprises qui décident d'y réfléchir à notre place. Je suis pas sûr c'est bon. L'université est en train de changer à certains endroits dans le monde et on a à y réfléchir après. Ben, l'oncle Soul, Soulman, bon réveil à 7h15 à Viva.

0: du beau soleil pour terminer la semaine dans l'est du Québec. Et c'est pas terminé, il va faire chaud en plus. J'hésite entre c'est une bonne nouvelle, puis mais c'est terrible, faut qu'on fasse quelque chose. Je suis assez ambivalent par rapport à ça, OK? J'ai lu ça un matin, puis pour vrai, je sais qu'on a des questions à se poser sur le système scolaire puis la scolarité en général. On remarque que les universités, ben, ça reste des business. T'sais, ils recrutent des élèves, puis ben, il y a des gros budgets, puis tout le post-secondaire en vrai. Mais il y a personne qui va dire que c'est pas correct de se scolariser en tant que société. C'est bien évident, mon Dieu, le savoir, c'est le pouvoir. Il y a la Silicon Valley qui ont décidé de créer ce qu'ils appellent la Horowitz Anderson Academy, une école privée de 2 ans qui veut remplacer l'université traditionnelle. C'est une école privée, puis c'est pas le genre d'école privée comme, mettons, le secondaire avec un code vestimentaire. Non, on n'est pas là, là. C'est soutenu par des figures influentes comme Mark Andreessen, Ben Horowitz, et cette académie-là propose un modèle éducatif axé sur des projets personnels entrepreneuriaux, contrairement aux cours magistraux où est-ce qu'il y a quelqu'un qui parle. Donc, on dit, fais un projet entrepreneurial, puis nous, on va t'encadrer là-dedans, puis te donner des ressources pour avancer avec du concret. Ça s'inspire aussi de la méthode Montessori, c'est-à-dire que c'est dans le jeu, c'est dans le plaisir, puis c'est dans l'autonomie. On dit que les élèves de cette écoles privées-là vont bénéficier de conférences de leaders technologiques comme Jensen Huang de NVIDIA, un encadrement des entreprises de premier plan comme OpenAI, Coinbase, un financement de 42 millions de dollars. On veut attirer les meilleurs talents en leur offrant une formation adaptée aux défis futurs. Mais là, moi, c'est là que ça accroche. C'est que c'est des entreprises. Puis on s'entend, là, NVIDIA, OpenAI, c'est plus grand que nature. Puis si c'est financé par ces entreprises-là, c'est là que je trouve ça inquiétant, dans le sens où si c'est une entreprise qui paye ta scolarité et qui te forme à son image, ben, n'est-ce pas un peu s'arranger pour que tu restes dans leur écosystème puis d'avoir mainmise sur toi? Moi, c'est ça qui m'inquiète. Ça veut-tu dire que si tu quittes cette entreprise-là, ta formation vaut plus rien? C'est-tu s'arranger pour avoir des employés qui seront dociles et facilement manipulables? Je sais pas. D'un autre côté, je trouve ça pertinent d'enseigner dans le concret, parce que moi, l'école, le format magistral ne me convenait pas. Je m'ennuyais. Moi, faut que j'aille les mains dedans pour avoir du plaisir. Je fonctionne par essai et erreur. C'est pour ça que je suis un gars plutôt autodidacte. Et je pense que ça peut convenir à bien des gens. Donc, les candidatures pour une année pilote, c'est gratuit. Ça va débuter en septembre, puis c'est déjà ouvert. Puis ça s'inscrit dans une tendance croissante qui remet en question la nécessité des diplômes universitaires. Avec, ben c'est sûr que, tu sais, dans la Silicon Valley, là, il y en a des fondateurs comme Bill Gates, Mark Zuckerberg, qui ont réussi sans même avoir de diplôme. Puis savez-vous quoi? J'en fais partie. J'ai un diplôme collégial, mais ça n'a aucun rapport avec la radio. Les frais de scolarité également sont de plus en plus chers, surtout aux États-Unis. Alors tu dis, ben c'est sûr que tu sais, c'est financé par des mécènes dans des entreprises, c'est peut-être pas une mauvaise idée. Tu sais, la formation équivalente aux États-Unis de cette école-là, ça serait Stanford, mais oubliez ça là, c'est quasiment 90 000 $ canadiens par année, c'est énorme comme frais de scolarité. Alors on a des questions à se poser. Je suis pas sûr que laisser gérer ça par des entreprises, c'est une bonne idée, mais il y a certainement des gens, des jeunes adultes et des plus vieux aussi qui vont aller dans ces écoles-là puis qui vont avoir des histoires à succès. Fait que voici un événement qui arrive. Qu'est-ce qu'on en retire? Je ne sais trop. Mais oui, on a des questions à nous poser sur l'univers de la scolarité et l'enseignement postsecondaire, ça c'est certain. On a Ed Sheeran qui s'en vient avec un souvenir qui a quasiment 10 ans cette année, et les nouvelles s'en viennent, elles seront très bonnes, surtout au niveau de la météo à Viva.
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2: Bon matin, ici Christophe Moquin pour vos nouvelles. Plus de 180 constats d'infraction ont été remis au cours d'une opération nationale concertée de la SQ concernant les véhicules hors route. L'opération a été menée samedi et dimanche par les services de police du Québec dans plusieurs régions. Elle avait pour objectif de sensibiliser les utilisateurs de quad à l'importance d'adopter des comportements sécuritaires et respecter la réglementation. Gaétane Bernier demande à la ville de Matane de régler le dossier du manque de refuge animal à la suite d'une fermeture il y a 3 ans.
3: Depuis ce temps-là, les gens paient le médaille, mais un coup que le chien est perdu, ils ont nulle part où envoyer ce chien-là. Fait que moi, depuis 3 ans, j'ai pris ça en charge parce que c'est incapable de laisser ces animaux-là laisser eux autres mêmes dehors. Ils nous promettent un refuge, mais on ne voit jamais le jour de ce projet-là.
2: Notre équipe a contacté la ville de Matane. Écoutons le maire, Eddie Métivier.
4: On veut tomber en mode solution pour essayer d'impacter le moins possible nos concitoyens. Donc, on a approché d'autres municipalités dans la MRC de la Matanie, Matapédia et Métis. Rimouski l'ont adressé avec le centre de gestion animalier, le centre de services animaliers Rimouski, le César. Et on regarde pour faire de quoi d'équivalent ici à Matane, mais qui pourrait gérer également les 3 MRC. Le fait de se regrouper ensemble aide à minimiser l'impact financier sur le fardeau de nos citoyens.
2: Un nouveau refuge pourrait gérer les médailles de la ville de Matane, rediriger les animaux domestiques perdus et être référé auprès de ce lieu si un propriétaire ne peut plus avoir son animal. C'est ce qui complète vos nouvelles. 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
5: Je vous dis que ce sera pas compliqué pour la Matanie pour en fin de semaine. Aujourd'hui, maximum de 13 degrés, du beau soleil. Ce soir et cette nuit, un minimum de 7. Et demain, dimanche, un beau week-end. Pas particulièrement chaud, mais quand même au-delà des normales saisonnières, avec un maximum de 14 et du beau soleil mur à mur, même à plus long terme, la semaine prochaine, de lundi jusqu'à jeudi. C'est du soleil qui est attendu avec des températures qui pourraient monter jusqu'à 15. Pas si mal. 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
5: Il est presque 7h30 et c'est vendredi. Ça, on y est arrivé. Il fait beau soleil. C'est le fun. Il va faire chaud en fin de semaine, comme j'ai dit. C'est parfait. Maintenant, qu'est-ce qu'on fait de bon en fin de semaine? Y a-t-il une activité que vous allez pas vouloir manquer? 418-723-2564. Je lis tous vos textos et j'y réponds moi-même avec mes doigts. Là, il y a le plus grand paradoxe du corps humain dont je vais vous parler. Si, comme moi, vous avez mal aux articulations ces temps-ci, je sais pas qu'est-ce qu'il y a dans l'air, si vous vous sentez courbaturé, il y a une petite solution bien simple qui pourrait vous permettre de ressentir moins de douleur. Et c'est assez fascinant, merci. Mais avant, viva la musique de votre vendredi. C'est Ed Sheeran en 2017 avec Castle on a Hill à Viva.
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1: J'ai mal partout, je me plie, ça fait mal. Je me déplie, ça fait mal. J'écris sur un clavier, mes doigts me font mal. Alors, on jase de même. On jase juste de même. On jase de même, c'est moi qui est fou. Sam, je suis pas tout seul, j'entends des gens dire « Ah, j'ai mal au dos de ce temps-là. » Ou encore « Coudonc, j'ai bien mal au cou, je suis tendu, tu te fais quitte. » Eh, boboy, on vieillit, hein? Qu'est-ce que vous voulez? C'est un chemin vers le déclin. C'est un sens unique. T'es donc bien décourageant, Jay, un matin. Je suis pas décourageant, au contraire. Il y a plus de 220 000 personnes qui se sont prêtées à un exercice, OK? Des gens qui avaient un peu mal. Comme nous tous, je pense. Je connais pas quelqu'un qui a pas mal quelque part, en réalité. La douleur, tant aiguë que chronique. Aiguë, c'est comme soudain, là, mettons, un tour de rein, par exemple. Chronique, c'est avoir mal au dos pas mal tous les jours, mais vivre avec. Ben, on s'est rendu compte que pour soulager cette douleur-là, parfois même mieux que certains médicaments, on parle d'exercices courts, moins de 12 semaines, mettons, d'activités douces comme le tai chi, le yoga, ont montré des résultats supérieurs par rapport aux routines plus longues et intenses. Mais moi, ça me fascine. En moyenne, là, l'exercice a permis de réduire la douleur d'environ 1 point sur une échelle de 0 à 10. Mettons, t'as mal à 7. Ben, tu te rends à 6 en étant actif de façon douce, là, on s'entend. Tu peux faire du yoga bien relax, du tai chi. C'est pas ce qu'il y a le plus épuisant, mais c'est quand même exigeant, pis c'est le fun comme exercice. Mais ça aide à faire réduire la douleur. Puis il y a même certains gens qui disent que c'est plus efficace que 60% à 60% plus efficace que la médication. Mais ça, c'est fascinant, ça. Faut faire attention, là. Il y a des maux qui vont nécessiter une médication, c'est sûr, mais il y en a d'autres qui, de façon chronique, peut-être que l'exercice aiderait aussi. La combinaison des deux, c'est probablement le remède miracle. Mais là, moi, je me transpose, là. Depuis quelques jours, je me dis, coudonc, je suis non ben raide dans les jambes, j'ai un peu mal dans le dos. Mes articulations, ben, aller prendre une petite marche. Je reviens encore avec ma petite marche après le souper. Mais on dit que des petites activités aérobiques, bouger, puis se muscler davantage. Et ça, pas mal que tous les kinésithérapeutes et également les physiothérapeutes vont vous le dire. Si vous développez votre musculature, vous allez enlever de la pression sur tout votre système musculo-squelettique. Et ça va diminuer la douleur et l'irritation, le frottement entre les articulations, tout ça. Alors, ça prend pas grand-chose, ça prend juste le petit coup d'envoi nécessaire à aller bouger. Autour de Tove Lo, Stromae avec des fleurs, il est 7h38 à Viva.

0: 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Chabouzi vient chanter au retour avec Cowgirl en nouveauté à 7h42. C'est-tu pas beau le soleil à matin, hein? Il va faire beau et chaud en plus. 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

0: Allez, on va rester vraiment pas trop loin du style avec le... Voilà ta toune! Deux chansons qui s'affrontent aujourd'hui. On est vraiment dans le New Country. C'est ce qui va bien commencer notre dernière journée de la semaine. Qu'est-ce que vous avez le goût d'entendre? Vous allez pouvoir voter au 418-723-2564. Et les deux hits s'affrontant aujourd'hui, le département de la musique a choisi Teddy Swims. Lose Control, et de mon côté, c'est Dasha que j'ai le goût d'entendre avec Austin. 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Alors, Dasha ou Teddy Swims, on attend votre décision au 418-723-2564. Un bon vendredi matin. C'est la dernière journée de la semaine. Ça, c'est une bonne nouvelle. Il est 7h49 et c'est Gabriel Fredette en musique.
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0: soufflant, cette chanson-là. C'était en 1993. Il y en avait dans les colocs. Hein? À chaque fois qu'il faisait un show, c'était véritablement une fête. Un bon début de vendredi. Ben, c'est la fête pour nous. Le café est fort. Le soleil est fort aussi. On a tout ce qu'il faut pour bien amorcer la journée à 7h55. Prenez exemple sur Marie-Pierre Boucher qui m'a envoyé un texto au 418-723-2564 pour dire... Je voudrais souhaiter bonne fête à ma fille Camilia Cavana qui a 12 ans aujourd'hui. Bonne fête, Camilia! C'est l'exemple à suivre, c'est bon. Hey, dans les nouvelles nationales avec Louis-Philippe Arnoirel, dans un moment, il serait question de cette nouvelle qui a défrayé la manchette hier. Mark Carney disait se préparer à une intervention militaire potentielle des États-Unis. Ben, finalement, on se rend compte que c'est peut-être une tempête dans un verre d'eau parce qu'il y a bien des gens qui se sont ravisés puis qui ont mitigé ses propos. Et quand même, hier, il y aurait un fugitif international qui aurait survolé le Canada. On explique tout ça dans un moment. La chanson gagnante du Voilà ta toune s'en vient aussi. Puis on a des méchantes bonnes nouvelles. On va pouvoir profiter de ce week-end-là dans l'Est du Québec.
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5: Bon vendredi, ici Louis-Philippe Arnoirel. Le ministre de la Défense nationale, David McGuinty, a minimisé les propos du premier ministre Mark Carney sur une éventuelle intervention militaire américaine au Canada. M. Carney a déclaré au New York Times que son gouvernement avait étudié cette possibilité en tant que scénario extrême. M. McGuinty a affirmé que toutes les forces armées du monde étudiaient ce type de scénario. Le président Donald Trump menace depuis 2 ans de faire du Canada le 51e État. Il insiste cependant que ce se fera par la coercition économique plutôt que par la force. Le premier ministre israélien Benjamin Netanyahou a survolé l'espace aérien canadien hier. Un mandat d'arrêt international a été lancé contre lui par la Cour pénale internationale en novembre 2024 et le premier ministre Mark Carney avait indiqué qu'il l'arrêterait s'il entrait au pays. Ottawa précise que l'autorisation de survol ne constitue pas un soutien aux politiques ou aux actions du gouvernement israélien. Netanyahou se rendait à New York pour s'exprimer devant l'Assemblée générale des Nations unies. La ministre de la Justice de la Colombie-Britannique se dit choquée par un article sur les interactions entre la tireuse de Tumblr Ridge et ChatGPT. Elle plaide que les entreprises ont besoin d'être strictement réglementées de toute urgence pour protéger les enfants. Selon le magazine Mother Jones, l'agent conversationnel aurait décrit de manière vivide l'efficacité d'un fusil de chasse dans une salle de classe. La tireuse a tué 8 personnes en février, dont 5 élèves avant de se suicider. Le gouvernement provincial des survivants et des témoins poursuivent OpenAI en justice pour négligence. Et l'ouverture d'une immense usine de batteries pour véhicules électriques Volkswagen en Ontario est repoussée de 2 ans à 2029. Powerco Canada estime que cette date d'ouverture repoussée permettra d'intégrer une technologie de batterie de nouvelle génération. L'usine de 7 milliards de dollars est située à St. Thomas. Le gouvernement fédéral s'était engagé à financer 700 millions du projet, tandis que l'Ontario apportait une contribution de 500 millions. C'est ce qui complète vos actualités Arsenal Média. Passez une bonne journée sur nos ondes.
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6: Je vous dis que ce sera pas compliqué pour la Matanie pour en fin de semaine. Aujourd'hui, maximum de 13 degrés, du beau soleil. Ce soir et cette nuit, un minimum de 7. Et demain, dimanche, un beau week-end. Pas particulièrement chaud, mais quand même au-delà des normales saisonnières, avec un maximum de 14 et du beau soleil mur à mur, même à plus long terme, la semaine prochaine, de lundi jusqu'à jeudi. C'est du soleil qui est attendu avec des températures qui pourraient monter jusqu'à 15. Pas si mal. Un bon vendredi à Viva 105.3.

8h02, bon vendredi, oui, on est le 25 septembre et ça va être un beau week-end, comme je disais, on va pouvoir en profiter au max. C'est quoi votre plan? 418-723-2564. Je m'appelle Jay, c'est moi qui vous accompagne jusqu'à l'arrivée de Diane et Viva l'avant-midi, votre playlist au bureau. De quoi on va parler d'ici la prochaine heure? Ben, des journées de la culture, c'est important, il y a plein d'affaires qui vont se passer par rapport à ça. Et aussi, pourquoi on croise nos doigts? Tu sais, ah, je croise les doigts. Ben, oui, OK, pour la chance ou pour mentir, ça sort d'où se croiser les doigts? Ah, je vais vous expliquer ça, mais avant, on arrête tout, c'est l'heure du... Voilà ta toune, la chanson couronnée aujourd'hui, c'est celle du département de la musique. Vous aviez le goût d'un peu de réconfort de Teddy Swims. Salut à Marie-Ève, il y a aussi Francine, il y a Julie qui nous a texté au 418-723-2564, Julie qui est de Port-Cartier. Salut, vous avez le goût d'entendre Lose Control. Ben voilà, c'est

Il est 8h07, un bon vendredi matin, plein de soleil chez nous. Au showbiz, aujourd'hui commencent les journées de la culture. C'est en fin de semaine jusqu'à dimanche et partout à travers le Québec, il y a plus de 2500 activités qui sont gratuites et qui sont offertes. C'est célébré par le groupe Bleu Jeans Bleu avec leur chanson « Faut que tu dises wow ». Peut-être que votre enfant l'a apprise à l'école. Ça met en avant l'importance de la culture dans nos vies, mais surtout de s'intéresser à la culture. Deux ambassadeurs, Mathieu Lafontaine, alias Claude de Cobra et Sophie Fouron, qui souligne l'accessibilité et la diversité des activités alliant des ateliers artistiques jusqu'aux concerts avec les orchestres. Là. Et le thème cette année, c'est « La culture fait du bien ». Puis c'est vrai que la culture fait du bien, ne serait-ce que par les sorties sociales qui y sont associées. Pour savoir qu'est-ce qui se passe chez nous, parce que pour vrai, je finirais pas. Là, il y en a tellement des expositions aux ateliers. Là. journeedelaculture.qc.ca. Peu importe vous êtes où, même dans les plus petites municipalités, il y a des activités. Sinon, dans des gros shows professionnels, à Rimouski ce soir, 20h, Claude Dubois est en spectacle avec Solide en liberté. Et demain, le Punch Club vient faire de l'impro avec Barbara Dufour, Anne-Marie Binette, Mathieu Bouillon, Xavier Lacroix, Maxime Gervais et Marc-Antoine Lévesque. Ce sont deux shows qui seront à la salle Desjardins. Sinon, du côté d'Amqui, P.A. Méthode vient nous voir deux fois plutôt qu'une avec son spectacle Pardon, en rodage, c'est à 16 et 20 heures à la salle Jean Cossette. Bon show à ceux qui ont réussi à avoir des billets. Et à Sept-Îles, ce soir, 20 heures, c'est Arnaud Soli qui débarque avec son spectacle Bon jus à la salle Jean-Marc Dion. Le lunch 80-90-2000 va vous faire manger votre sandwich avec plein de flashbacks et de doux souvenirs comme ce hit de 1984 qu'on pourrait y retrouver avec Julie ce midi. Duran Duran, The Reflex, un bon vendredi matin!

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Aujourd'hui, je vous parle d'une superstition et d'un geste qu'on fait quand on espère vraiment quelque chose. Puis il y en a même un emoji. On fait quoi? Ben, on croise les doigts. Examen important, entrevue d'embauche, le tirage du 50-50. Ah, je croise les doigts. Mais pourquoi on croise nos doigts? Pourquoi ils seraient capables de négocier avec le destin nos doigts? C'est quoi leur connexion? Ben, l'origine exacte du geste, c'est encore un mystère. Donc, c'est bien dur de dire l'origine officielle. Officielle, oui, mais il y a plusieurs théories. Aucune est assez documentée pour dire c'est officiellement ça, mais c'est intéressant. Il y a la théorie la plus populaire qui veut que se croiser les doigts, faire une forme de croix avec des doigts tout en pont, ben, ça... C'est parce que autrefois c'était associé à la protection chrétienne, la fameuse croix, le crucifix. Il y a une autre idée qui veut qu'on ait symboliquement placé la chance à l'intersection des deux doigts, comme si on la retenait pour qu'elle ne puisse pas s'échapper. Ça, par exemple, c'est la première fois que je lisais ça ce matin. C'est des explications possibles, mais pas des faits historiques démontrés. Avec le temps, croiser les doigts a voulu est devenu, en fait, souhaiter que quelque chose se réalise. Mais il y a aussi quelque chose d'autre d'intéressant par rapport au croisement de doigts. C'est quand on veut annuler symboliquement une promesse ou un mensonge. Tu sais, comme mettre ses doigts en arrière de son dos, croiser ses doigts puis dire une menterie. Mais pourquoi ça? Ben, c'est comme si on faisait un pacte avec le diable. Hé là là! Ça brasse en s'il vous plaît! Ben, j'aurais pas cru. C'est pour ça qu'on croise les doigts, oui. Et vous l'aurez appris à Viva!

0: À 8h23, on n'est pas dans le printemps, on a les deux pieds dans l'automne, mais un automne chaud qui sera favorable pour les activités extérieures en fin de semaine. J'ai pour vous les détails de ça dans un moment, puis en musique pour bien commencer votre vendredi au bureau. Olivia Dean, au retour à Viva.
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10: Bon matin, ici Christophe Moquin pour vos nouvelles. Plus de 180 constats d'infraction ont été remis au cours d'une opération nationale concertée de la SQ concernant les véhicules hors route. L'opération a été menée samedi et dimanche par les services de police du Québec dans plusieurs régions. Elle avait pour objectif de sensibiliser les utilisateurs de quad à l'importance d'adopter des comportements sécuritaires et respecter la réglementation. Gaétane Bernier demande à la ville de Matane de régler le dossier du manque d'un refuge animal à la suite d'une fermeture il y a 3 ans.
11: Depuis ce temps-là, les gens paient le médaille, mais un coup que le chien est perdu, ils n'ont nulle part où envoyer ce chien-là. Fait que moi, depuis 3 ans, j'ai pris ça en charge parce que j'étais incapable de laisser ces animaux-là laisser à eux-mêmes dehors. Ils nous promettent un refuge, mais on ne voit jamais le jour de ce projet-là.
10: Notre équipe a contacté la ville de Matane. Écoutons le maire, Eddy Métivier.
12: On veut tomber en mode solution pour essayer d'impacter le moins possible nos concitoyens. Donc, on a approché d'autres municipalités dans la MRC de la Matanie, Matapédia et Métis. Rimouski l'ont adressé avec le centre de gestion animalier, le centre de services animaliers Rimouski, le César. Et on regarde pour faire de quoi d'équivalent ici à Matane, mais qui pourrait gérer également les 3 MRC. Le fait de se regrouper ensemble aide à minimiser l'impact financier sur le fardeau de nos citoyens.
10: Un nouveau refuge pourrait gérer les médailles de la ville de Matane, rediriger les animaux domestiques perdus et être référé auprès de ce lieu si un propriétaire ne peut plus avoir son animal. C'est ce qui complète vos nouvelles. 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
0: Je vous dis que ce sera pas compliqué pour la Matanie pour en fin de semaine. Aujourd'hui, maximum de 13 degrés, du beau soleil. Ce soir et cette nuit, un minimum de 7. Et demain, dimanche, un beau week-end. Pas particulièrement chaud, mais quand même au-delà des normales saisonnières, avec un maximum de 14 et du beau soleil. Mur à mur, même à plus long terme, là, la semaine prochaine, de lundi jusqu'à jeudi, c'est du soleil qui est attendu avec des températures qui pourraient monter jusqu'à 15. Pas si mal. Un bon vendredi à Viva à 105.3.
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0: Ah, pendant qu'on s'installe pour notre dernière journée de travail, c'est Viva qui est dans vos oreilles. On passe ça de même avec moi, Jay. Et j'espère que vous avez un petit souper en tête-à-tête avec votre bien-aimé ou votre maman en fin de semaine parce que c'est bon pour nous. sur le plan physique, et c'est assez surprenant. Je vous explique ça après Olivia Dean, Man I Need, à Viva!

J'ai peut-être pas l'air là avec mes stories de Food Saver qui se passent pas bien, mais je prends soin de mon corps et j'aime regarder ce qu'on mange dans l'univers culinaire. Et là, j'ai appris ce matin, je suis un peu subjugué, qu'admettons là, qu'on mange un repas riche en glucides, là, comme des pâtes, OK, avec notre bien-aimé, ben ça peut réduire de près du quart l'augmentation du taux de sucre dans le sang par rapport à un repas pris tout seul. Pardon! Hey, tous ceux qui surveillent l'arrivée du diabète, là, va falloir se mettre à luncher en gang. C'est un phénomène que les chercheurs appellent la physiologie sociale. Ça a été observé dans bien des expériences, puis autant auprès des enfants que des adultes. Alors, c'est intéressant, ma foi. Ces résultats montrent que la présence de notre douce moitié ou notre mère aide le corps à mieux gérer les défis physiques, comme la digestion des glucides, le réchauffement après un refroidissement, comme, mettons, tu vas, courir le marathon à température qui file, un peu plus frais l'automne, ou réduire notre stress après un choc traumatique. Mettons, vous avez été témoin d'un accident ou vous avez même fait un accrochage ou genre d'affaires-là. Les chercheurs se sont rendus compte que les paramètres physiologiques comme le taux de sucre dans le sang et la température de notre peau, ben ça change quand on est près de notre maman, de la personne qu'on aime, que lorsqu'on est seul. Ça veut dire que les liens sociaux ont des effets, oui, sur notre santé mentale, mais aussi sur notre santé physique, pas mal plus qu'on pense. Alors, c'est réconfortant, c'est important. Si vous avez pas la chance d'être en couple, ben j'espère que vous avez votre maman. Sinon, ben demandez à être adopté, c'est bon pour votre santé physique. C'est quelque chose là.

Ah, mais encore une fois, cette semaine, on a eu du fun. Moi, j'attire ma révérence. Je vais aller profiter de mon week-end et j'espère que vous en ferez tout autant quand vous aurez terminé votre travail. Il va tellement faire beau en plus. Et pour se rendre jusqu'au week-end, ben, il y a Diane qui va être là avec une playlist pour égayer notre journée. Puis on est dans l'esprit quand même là du temps chaud. Mitsuya Setidon, ça s'en vient. Et pour commencer son émission, Shakira et Burna Boy avec Die Die. Je m'appelle Jay, on se rappelle et on déjeune lundi à

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Avez-vous rêvé cette nuit? À quoi? Est-ce que vous avez un rêve là qui revient souvent, hein? Parce qu'il y en a qui sont récurrents. Et quels sont-ils? On aura l'occasion de s'en parler et c'est quoi leur signification? Parce qu'aujourd'hui, 25 septembre, c'est la journée mondiale du rêve. Alors, on aura l'occasion de s'en jaser. Mais c'est une journée un peu qu'on a créée pour nous inciter à poursuivre nos rêves, à se dire que l'objectif qu'on s'est fixé, même si ça a l'air fou un peu, ça se peut. Alors, pour s'exprimer et se laisser aller à son plein potentiel. Donc aujourd'hui, là, tout est permis en cette journée mondiale du rêve. N'hésitez pas. Aussi, on va se jaser de marche cet avant-midi parce que les experts en santé nous disent que c'est super bon d'aller marcher, mais dans un temps précis, entre autres choses. Alors, j'aurai l'occasion de vous en reparler à travers, c'est sûr, de l'excellente musique. Je vois Roxane Bruno qui s'en vient. Mitsu également avec sa relecture de ses shows. Walker Ace est en réserve. Et pour tout de suite, c'est Shakira qui s'invite avec Burna Boy sur Die Die. Je suis bien contente de vous accompagner. Merci d'être là.

quand on dort. Et il y a souvent des rêves qui sont récurrents. Hein? Puis là, j'ai fait une petite recherche là-dessus, à savoir quels sont les thèmes des rêves les plus fréquents et leur signification. Alors, être poursuivi ou pourchassé, c'est un des rêves qui revient souvent. Alors ça révèle une angoisse

contrôle et d'une insécurité profonde. Perdre ses temps, c'est un rêve qui revient souvent aussi. On dit qu'en psychologie, ça se traduit souvent par un manque de confiance en soi, peur de vieillir, être en retard également ou rater un examen, ça revient souvent et c'est le reflet classique du stress, de la performance, du perfectionnisme aussi. Mais pourquoi ces rêves reviennent souvent? Eh bien, on dit que ça agit comme un travail inachevé parce que le cerveau utilise le sommeil paradoxal pour tenter de régler une émotion qui est bloquée. Alors, n'hésitez pas, hein? à vous laisser guider par vos rêves. Ça peut être la réponse à bien des mots ou en tout cas à cerner le problème. Voici Sia à Viva.

douce voix de Andréane Amalette sur le reste du temps dans Viva l'avant-midi. Elle qui nous a offert il y a quelques semaines à peine dans les jardins dérangés, mais un album live, donc un album double pour faire revivre l'intégralité de son tout dernier spectacle. Alors, c'est disponible sur sa boutique en ligne lorsqu'elle fait des spectacles souvent également et en format numérique là, sur toutes les plateformes. Parce que si c'est Viva la musique, on vous offre, oui, des chansons actuelles, des bons classiques également, comme celui de Mike Renault et Anne Wilson, Almost Paradise, maintenant à Viva. Bon vendredi chez nous.

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tout à fait, qui se retrouve encore dans cette catégorie. D'ailleurs, je vous rappelle que c'est Lou-Adrienne Cassidy qui domine les mises en nomination en vue du prochain Gala de la Disque qui sera diffusé le 8 novembre prochain. Et c'est nous, le public, qui choisissons pour cette catégorie de la chanson de l'année. Alors, je vous invite à aller voter. On choisit également pour la catégorie artiste autochtone de l'année, révélation de l'année, groupe audio de l'année, artiste masculin de l'année ou artiste féminine de l'année. Alors, allez vous prononcer. Je vous rappelle que vous avez jusqu'au 8 octobre pour le faire. Ça se passe sur levote.adisque.com. Et moi, j'ai rempli mon devoir. Ça a été un peu dur de choisir, mais bon, à un moment donné, il faut bien trancher.

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un instant, je vous dis pourquoi les experts recommandent de marcher après avoir mangé. On y revient dans un petit instant. Pour tout de suite, voici Jason Mraz, Have It All, à Viva. Bon vendredi.

nous recommande d'aller prendre une marche après avoir mangé. Alors, il y a un article fort intéressant dans le magazine Coup de pouce qui relaie les propos d'une docteure en médecine généraliste du côté de New York. Et elle parle que les bienfaits de la marche, c'est sûr qu'on les connaît à peu près tous, mais après le repas, ça serait vraiment payant. Déjà pour améliorer la digestion, pour réduire le risque de maladies cardiaques, pour régulariser le niveau de sucre dans le sang, pour favoriser une perte de poids saine également, et ça améliore aussi le sommeil. Même on devrait aller prendre une marche idéalement après chaque repas. Déjà, on s'aère l'esprit, mais pour la digestion, c'est vraiment une bonne affaire. Et là, quand est-ce qu'on doit y aller? Ben, le meilleur moment...

0: de notre marche. Si c'est pour améliorer la digestion, une marche d'une dizaine de minutes, ça suffit. Et si vous cherchez à améliorer votre forme physique ou à perdre du poids, on vise plutôt 30 minutes. À venir dans un instant, Alex Warren à Viva.
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région. Des syndicats de paramédics craignent de voir leurs négociations repoussées après l'élection québécoise, tellement il y a peu de progrès aux tables. Il y a pourtant eu une rencontre avec Québec mardi, mais le syndicat a déchanté, affirmant même que le gouvernement recule dans sa position. C'est ce qui complète vos nouvelles. 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

ça nous ramène hein, au début de la carrière des deux frères. Ce hit-là de la formation « M'aimerais-tu pareil ». Déjà 10 ans cette année pour cette chanson. Les deux frères qui continuent de sillonner le Québec sont du côté de Lac-Brome ce soir en formule duo. Mais pour ce qui est des festivals et formules full band, il reste une représentation et ça se termine le 10 octobre prochain du côté du festival Trad Cajun de Drummondville. Alors, dernière chance de voir les deux frères en formule full band. Par la suite, ils vont continuer là en octobre de se promener aussi, mais en formule duo. Et ils vont nous présenter un tout nouveau spectacle dès le début de 2027, origine2frères.com, pour ne pas les manquer. À venir dans un moment, One Republic, mais pour tout de suite, Miles Smith s'invite à Viva.

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0: Une artiste de chez nous qu'on aime beaucoup s'amène dans un instant, Alanis Morissette. Faut pas la manquer. Son gros projet cette année, c'est la création de sa toute première pièce de théâtre musical qu'elle a appelée Butterfly with Machete. Et c'est une pièce qu'elle a produit, coécrit et mis en musique. Un beau projet, un spectacle qui propose, dit-on, un voyage à travers les hauts et les bas de ses 30 ans de carrière. Donc, cette pièce de théâtre-là, elle sera présentée du côté du YouTube Theater à Los Angeles les 5, 6, 10 et 11 novembre prochains. C'est avec Head Over Feet qu'elle s'invite dans un moment et manquez pas mon charismatique Benson Boone avec Mystical Magical. Tout ça, ça s'en vient à Viva.
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c'est aussi simple que ça. Et là, je suis bien excitée parce que c'est celle qui est officiellement rentrée dans l'histoire cette semaine que je vous offre dans les prochaines secondes. La jeune artiste âgée d'à peine 27 ans, Ella Langley, qui est entrée officiellement dans l'histoire de la musique grâce à sa chanson Chasing Texas, qui vient de passer sa 23e semaine à la première place du Billboard Hot 100. Alors, c'est une performance historique. Ça bat officiellement le record absolu du titre resté le plus longtemps en tête des classements au cours des 68 ans d'existence du palmarès. Hey, sérieux, d'après moi, elle pop le champagne sur un moyen temps cette semaine. Alors, elle a dépassé l'indétrônable All I Want for Christmas Is You de Mariah Carey. Et c'est pas juste en tête du Billboard Hot 100 qu'elle est cette chanson-là, mais également, elle domine le classement multiformat Hot Country Songs depuis 41 semaines. C'est une chanson là, qui cumule 21,8 millions d'écoutes officielles en streaming. C'est complètement

0: Et on portait nos robes par-dessus un jean. Alors c'est avec Left Outside de Londres qu'elle s'invite dans un instant. Viva, restez là.
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10: Bonjour, ici Christophe Moquin pour vos nouvelles. Ce 24 septembre, s'est tenu un débat électoral en compagnie de trois candidats de la circonscription de Matane-Matapédia-Métis, Gabriel Plante de Québec solidaire, Henri McLaren de l'équipe Christine Fréchette Coalition Avenir Québec et Pascal Bérubé du Parti québécois à la salle Jean-Cossette d'Amqui ont échangé sur quatre grands sujets, soit la santé et l'éducation, le commerce et les industries, l'action communautaire et la culture, ainsi que le coût de la vie et l'occupation du territoire, répondant aux solutions de différents enjeux dans la région. Des syndicats de paramédics craignent de voir leurs négociations repoussées après l'élection québécoise, tellement il y a peu de progrès aux tables. Ils jouent dans la région. Des syndicats de paramédics craignent de voir leurs négociations repoussées après l'élection québécoise, tellement il y a peu de progrès aux tables. Il y a pourtant eu une rencontre.

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Zero qui est disponible dès aujourd'hui en trois versions en plus, dont une version acoustique, version piano. Alors, c'est comme vous le sentez. Et en plus, comme une nouvelle n'arrive jamais seule, cette chanson-là se retrouve sur un nouvel album de Taylor Swift. Mais attention, c'est un album que vous connaissez, The Life of a Showgirl, mais elle l'a appelé The Encore. Donc, c'est une version étendue de son album qui est sorti il y a même pas un an. Et il y a quatre nouveaux titres là-dessus, dont Patient Zero, qui est sa nouvelle

parler également en fin de semaine, Taylor Swift, parce qu'elle sera des MTV Video Music Awards, parce qu'elle va recevoir le tout premier prix inaugural qui récompense le travail et la réalisation et son influence en tant que cinéaste de ses propres clips musicaux. Alors, ça va porter à 31 le nombre de trophées pour Taylor Swift. Ça va faire d'elle l'artiste la plus récompensée de toute l'histoire des MTV Video Music Awards. La voici avec New It, A New You.

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Scotch & Posh dans Viva l'avant-midi, Bleu Jeans Bleu qui ont été mandatés hein, cette année pour créer une chanson pour la 11e édition du programme Une chanson à l'école en collaboration avec Culture pour tous. Et là, ils nous

0: Fest sera chanté aujourd'hui par plus de 400 000 élèves dans près de 1400 écoles du Québec en ce vendredi 25 septembre. Alors, c'est vraiment un bel accomplissement pour Bleu Jeans Bleu et également une belle graine de semer pour notre culture parce que ce sont les 30e journée de la culture qui s'amorce aujourd'hui et c'est vraiment un thème inspirant cette année. Alors, le thème, c'est la culture fait du bien. Alors, profitez-en bien parce que sur 3 jours, c'est 2500 activités gratuites partout au Québec qui sont offertes aux Québécois. Alors, profitez-en bien de ces journées de la culture. Une invitation de Viva Matelang à venir, parlant de culture de chez nous en plus, avec She Stole My Truck à Viva. Restez là.
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On se retrouve dans quelques instants pour Viva l'après-midi. Donc, ce sera notre dernier droit de cette belle semaine-là où l'automne est arrivé, hein, bien sûr. Alors, Diane Smart vous souhaite bon appétit là-dessus au son des meilleurs classiques pour le lunch 80-90-2000. Alors, ça s'en vient dans un instant et je vous rappelle que c'est un bon montage qui démarre toujours l'heure. Alors, de belles surprises qui vont vous faire voyager et c'est juste des bons souvenirs, OK? Three Doors Down s'invite pour tout de suite avec Here Without You. À tantôt.

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4: Bonjour, ici Christophe Moquin pour vos nouvelles. Ce 24 septembre, s'est tenu un débat électoral en compagnie de trois candidats de la circonscription de Matane-Matapédia-Métis, Gabriel Plante de Québec solidaire, Henri McLaren de l'équipe Christine Fréchette Coalition Avenir Québec et Pascal Bérubé du Parti québécois à la salle Jean-Cossette-Demcouy ont échangé sur quatre grands sujets, soit la santé et l'éducation, le commerce et les industries, l'action communautaire et la culture, ainsi que le coût de la vie et l'occupation du territoire, répondant aux solutions de différents enjeux dans la région. Des syndicats de paramédics craignent de voir leurs négociations repoussées après l'élection québécoise, tellement il y a peu de progrès aux tables. Il y a pourtant eu une rencontre avec Québec mardi, mais le syndicat a déchanté, affirmant même que le gouvernement recule dans sa position. C'est ce qui complète vos nouvelles. 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
1: Salut, salut! Je vous souhaite un beau vendredi midi, 25 septembre aujourd'hui. Déjà, hey, les couleurs de l'automne sont bien installées. Avez-vous passé un bel avant-midi? Comment s'est passé votre vendredi jusqu'à maintenant? Pour moi, ça a été un peu stressant. Ce matin, je me suis réveillée, une cocotte qui faisait du tirage, qui file pas, qui tousse beaucoup. Bref, on a un rendez-vous plus tard aujourd'hui pour faire un beau petit suivi là-dessus. Alors, on se souhaite bonne chance. C'est la saison des virus qui revient. Moi, je commence à m'en tirer de mon rhume, là. J'ai survécu. Oh là là! Avez-vous eu un avant-midi stressant où ça s'est bien passé? C'est peut-être un peu comme une femme de Virginie. Vous devriez peut-être aller vous acheter un billet de loto ou un petit gratteux à gratouiller, là, pendant votre heure de lunch, parce que ça peut vous faire gagner gros. Écoute, il y a une femme dans une ville, là, en Virginie, aux États-Unis, qui a gagné 2 millions de dollars en grattant son petit gratteux qu'elle a été s'acheter après un avant-midi qui était full stressant sur son heure de lunch. Elle a gagné ça. Elle est restée de glace, est allée travailler. Elle a rien dit à ses collègues. Elle a tout pris d'un coup. Et bingo, plus heureuse que jamais. Ben, je vous le souhaite, hein? On se le souhaite quand même. Ça serait un beau vendredi, ça, c'est clair. On a Santana qui débute à l'instant notre lunch 80-90-2000 rempli de nostalgie, de souvenirs. The Game of Love, c'est ce qui va débuter notre montage musical. Vous êtes à Viva La Musique. Je vous souhaite de passer un beau vendredi midi. Merci d'être avec nous.

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0: Le lunch 80-90-2000 se poursuit. Julie Barry qui vous accompagne sur votre heure de lunch en ce vendredi. Est-ce que vous êtes en télétravail? Êtes-vous au bureau? Êtes-vous en congé aujourd'hui? Ben, je vous salue tous et toutes. Et on salue aussi même le collègue qui fait chauffer du poisson. Puis que ça pue à job, hein? On fait attention avec la morue, gang. Non, c'est une joke. Hey, mais sérieusement, je vous invite à écouter la troisième saison de Hot Ones Québec qui va arriver sur Illico Plus le 15 octobre prochain. Émission qui est tellement amusante, qui est tellement drôle aussi et qui nous permet de découvrir certaines personnalités publiques à travers justement des questions plus épicées les unes que les autres et à travers aussi des ailes de poulet qui, mon Dieu, font brûler la bouche de nos invités. Et évidemment, ben vous allez découvrir différentes personnalités que vous avez déjà appris à aimer dans le passé ou que vous connaissez depuis peu peut-être aussi. Il y a Pierre-Yves Roy Desmarais qui sera un des invités de la prochaine saison. Fred, Karine Vanasse, Anthony Cavana, Laurent Duvernay-Tardif, Varda Étienne, Guy Jodoin, Kim Clavel, la boxeuse, Anne-Élisabeth Bossé, Martin Picard aussi. Ben, hâte de voir sa performance lui au niveau de l'épicé, à quel point il y a de la tolérance. Éric Bruneau et les trois accords et même un spécial pour les fêtes avec la gang de RBO. Guy Lepage, André Ducharme, Bruno Landry, Charles de Tirois et Yves Pépeltier. C'est l'épisode spécial des fêtes et honnêtement, je peux vous dire, il y en a plusieurs qui regrettent amèrement d'avoir accepté l'invitation à cette émission-là. Entre autres, Pierre-Yves Roy Desmarais qui était vraiment confiant au départ, mais qui a l'air d'avoir tellement mal après une coupe d'ailes de poulet. Varda Étienne qui a beaucoup de difficultés à terminer le défi. Guy Jodoin qui regrette carrément d'avoir accepté le défi. La gang des Trois Accords qui regrette aussi un peu là, leur présence à l'émission. Bref, c'est à compter du 15 octobre prochain qu'on pourra écouter ça sur Illico Plus. C'est la saison 3 de Hot Ones Québec. Sinon, ben, la saison 1 et 2 sont toujours disponibles. Beautiful Strangers, on les aime les étrangers quand ils sont cute, hein? Mais ben, faut pas trop s'approcher des fois. Madonna, ça mène au retour dans le lunch à Viva.
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Genre de chanson qui débute bien la fin de semaine. I'm so excited. Pointer Sisters dans le lunch à Viva. Julie Barry qui vous a accompagné durant la dernière heure. Manquez pas la fiesta tantôt sur le coup de 16h. Ghislaine Demers qui s'amène pour faire le party avec vous autres. Puis d'ici là, je vous souhaite de passer une belle fin de semaine. Profitez-en bien. On devrait avoir dans quand même une température qui est le fun. Peut-être aller aux pommes aussi, faire des belles activités. 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On se jase dimanche matin pour le brunch de Julie ou encore dimanche après-midi dans Viva, notre rendez-vous country. D'ici là, bon week-end. Salut!

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2: Bonjour, ici Christophe Moquin pour vos nouvelles. Ce 24 septembre, s'est tenu un débat électoral en compagnie de trois candidats de la circonscription de Matane-Matapédzamitis, Gabriel Plante de Québec solidaire, Henri McLaren de l'équipe Christine Fréchette Coalition Avenir Québec et Pascal Bérubé du Parti québécois à la salle Jean-Cossette d'Amqui ont échangé sur quatre grands sujets, soit la santé et l'éducation, le commerce et les industries, l'action communautaire et la culture, ainsi que le coût de la vie et l'occupation du territoire, répondant aux solutions de différents enjeux dans la région. Des syndicats de paramédics craignent de voir leurs négociations repoussées après l'élection québécoise, tellement il y a peu de progrès aux tables. Il y a pourtant eu une rencontre avec Québec mardi, mais le syndicat a déchanté, affirmant même que le gouvernement recule dans sa position. C'est ce qui complète vos nouvelles. 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

vous souhaite un bon début d'après-midi et c'est le dernier droit pour cette belle semaine. Surtout, bon vendredi, Diane Simard, très heureuse de vous accompagner jusqu'à l'arrivée de votre émission du week-end, parce que oui, ça part à 16h aujourd'hui. En cette journée mondiale du rêve, hein, je vous le rappelle, alors c'est permis de rêver aujourd'hui. Vos rêves les plus fous, dites-vous que tout ça, ça se peut. En tout cas, pour aujourd'hui. Et également, on a appris une bonne nouvelle. L'industrie du livre se porte très bien. On va s'en jaser cet après-midi et je vais également vous partager là, ma lecture du moment. Ouais, alors, quel est mon livre du chevet de l'instant? J'aurai l'occasion de vous en parler avec, entre autres, en musique, Ariane Moffat, Salbarbe, Harry Styles, Roxane Bruno, Alex Warren et sa plus récente, Shakira, Burna Boy, Saint-Vite, Enrique Iglesias également. Faut pas manquer Pink. Et pour tout de suite, c'est Dasha qui s'invite avec sa plus récente Memo. Un gros merci de choisir Vie.

spectacle de Safia Nolin. Ça se passe demain à 20h du côté de La Salso. Alors, on célèbre l'autrice, compositrice, interprète folk pop qui s'arrête à Matane pour présenter sa tournée intime reprise volume 1, 2, 3. Alors, un rendez-vous parfait pour une belle soirée assez feutrée pour le spectacle de Safia Nolin. Alors, c'est demain une invitation de Viva 105.3. Enrique Iglesias s'invite maintenant. Bon vendredi chez nous. 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

Oui, c'est toujours les vacances quand on choisit Viva, surtout quand on est vendredi. Les trois accords et cœurs de pirates qui viennent de passer à Viva. Dites-moi, est-ce que vous êtes des fans de lecture? Parce que l'industrie du livre va très bien. Je vous en parle dans un instant. Pour tout de suite, voici Shakira et Burna Boy et Die Die à Viva.

0: Le secteur littéraire se porte très bien au Québec. C'est tellement encourageant de voir les données de l'enquête annuelle de l'Observatoire de la culture et des communications de l'Institut de la statistique. Alors, ça a été dévoilé au cours des dernières heures. Ce qu'on y apprend, c'est que les ventes de livres neufs ont atteint l'an dernier leur plus haut niveau depuis 2010. C'est très encourageant. Et moi, je vais vous partager ma lecture du moment. C'est de l'autrice Lily Gaudreau, son troisième roman qui est sorti, je pense, en avril. Partir vers soi. C'est tellement beau. Je suis rendue à 50 pages à peine, puis je suis déjà embarquée à deux pieds là-dedans. Alors, c'est l'histoire d'un couple à la retraite, Vincent et Dominique. Ils ont comme projet de partir en motorisé, découvrir l'Amérique du Nord au Sud. Il arrive un malheur à Dominique, alors Vincent va décider seul de poursuivre le rêve de sa femme, justement. Mais il va changer l'itinéraire. Il va décider d'aller à la rencontre de ses quatre enfants qui connaît mal. Alors moi, je trouve ça absolument génial. C'est un petit bijou de livre que je vous conseille, Partir vers soi, de Lily Gaudreau. Alex, soir en avenir à Viva.
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Roxane Bruno et Hold Me Close dans Viva l'après-midi. Roxane qui nous a offert un tout nouveau vidéoclip en cours des derniers jours. Il est sorti en deux parties. Donc, la deuxième partie est débarquée en milieu de semaine. Donc là, vous l'avez au complet. Là, pourquoi j'écris? Et c'est vraiment de la belle nostalgie qu'il y a là-dedans, tout en humour, évidemment, parce que Roxane est tellement bonne là-dedans et ça nous rappelle l'univers des vidéoclips de Musique Plus. J'aime tout de ça. Alors, elle est vraiment un agent de sécurité là-dedans et je trouve ça vraiment drôle de la voir aller. Même elle porte la moustache là-dedans. Alors à découvrir pourquoi j'écris un nouveau vidéoclip là, de dispo de Roxane Bruno. Mon prochain invité, lui, il a décidé de faire un arrêt au Canada dans le cadre de sa tournée l'an prochain et on s'en plaindra pas. On aurait bien aimé le Québec, mais que voulez-vous? Harry Styles avec Together Together s'arrêtera au Stade Rogers de Toronto. Alors notez les 7 et 8 mai 2027 pour Harry Styles. Mais là, on n'a pas besoin d'attendre jusque-là pour se l'offrir avec un de ses plus gros hits. Voici As It Was. Bon vendredi à Viva.

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0: vraiment le fun. Nouvelle version de Dance with the Sun. Olé, olé. Version française qui sonne, mais tellement bien. Et je peux vous dire que ça sonne assez bien pour un vendredi après-midi. On aura Charlotte Cardin également qui sera là avec Confetti. Faut pas manquer Chris Templeton avec Mumford & Sons. C'est tellement bon. Et le hit qui pop s'invite aussi, histoire de remettre du pep et d'énergie dans cet après-midi avec Stars on 54, If You Could Reel My Mind, dans un instant pour Voix Vive. Restez là.
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8: Bonjour, ici Christophe Moquin pour vos nouvelles. Ce 24 septembre, s'est tenu un débat électoral en compagnie de 3 candidats de la circonscription de Matane-Matapédia-Métis, Gabriel Plante de Québec solidaire, Henri McLaren de l'équipe Christine Fréchette Coalition Avenir Québec et Pascal Bérubé du Parti québécois à la salle Jean-Cossette d'Amqui ont échangé sur 4 grands sujets, soit la santé et l'éducation, le commerce et les industries, l'action communautaire et la culture, ainsi que le coût de la vie et l'occupation du territoire, répondant aux solutions de différents enjeux dans la région. Des syndicats de paramédics craignent de voir leurs négociations repoussées après l'élection québécoise, tellement il y a peu de progrès aux tables. Il y a pourtant eu une rencontre avec Québec mardi, mais le syndicat a déchanté, affirmant même que le gouvernement recule dans sa position. C'est ce qui complète vos nouvelles. 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

l'automne qui est arrivé cette semaine, c'est synonyme de road trip. S'il y a une période dans l'année que j'aime visiter mon Québec, c'est en ce moment. Et plusieurs belles semaines encore s'annoncent, hein, avec des couleurs qui vont être extraordinaires. 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Christina Aguilera, ça aussi ça me fait plaisir de vous l'offrir. Beautiful, maintenant dans votre vendredi après-midi à Viva.

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0: toujours un sentiment extraordinaire qui m'accompagne quand j'entends Ballon Sonde de Jean-François Posé. Ça, c'est vraiment la chanson qui a donné le ton sur ce que Jean-François Posé pouvait faire en solo. Vous vous rappelez quand il a annoncé qu'il sortait Les Amours de seconde main. Et là, le premier extrait qu'il a choisi, puis il y a eu bien de la misère à se brancher, mais c'est Ballon Sonde qui parlait évidemment de son meilleur ami, le chanteur des Cowboys Fringants, qui nous a malheureusement quittés. Donc, c'est toute la trame de tout ça. C'est juste beau. Et est-ce que c'est cette chanson-là qui va être nommée et qui va gagner la chanson de l'année au prochain gala de la disque? Je sais pas. C'est dur de choisir parce que cette chanson de Jean-François Posé est dans la catégorie chanson de l'année et c'est à nous de choisir. Alors, allez voter pour groupe ou duo de l'année également, les catégories artiste féminine ou masculin de l'année, artiste autochtone de l'année, révélation de l'année aussi. Alors, on a jusqu'au 8 octobre pour aller voter sur le vote.adisque.com et on aura les détails lors du grand gala le 8 novembre et le premier gala aussi là sera diffusé quelques jours avant. Mais bref, allez voter, c'est tellement le fun quand on nous demande notre avis. Teddy Swims à venir dans un petit instant. 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

Dolbeau Mistassini pour le printemps 2027. Et déjà, ben, on peut voir que les places se vendent très, très, très rapidement. Alors, nouvel album qu'elle nous a proposé, là, ça fait à peine une semaine. Donc, n'hésitez pas, sarahdufour.com pour la suivre et ne pas la manquer. Pour les prochaines minutes, je vous invite à ne pas manquer, entre autres, Marimé avec Tyler Rich. Mais juste avant, c'est la nouvelle maman Lady Gaga qui s'invite en compagnie de Bruno Mars, Die With A Smile. Un bon succès signé Viva. Bon vendredi après-midi.

0: tournée. Est-ce que c'est quelque chose de complètement différent? Alors, c'est Taylor Swift elle-même qui, cette semaine, mardi après-midi, je pense, a dit, là, c'est assez, là. Voici c'est quoi le nouveau projet. C'est une nouvelle chanson. Alors, c'est maintenant dispo. Il y a trois versions, en fait. Une version originale de cette chanson, une version acoustique et une version piano également pour Patient Zero, qui est disponible dès aujourd'hui. Et c'est une annonce qui arrive à point quelques jours avant les MTV Video Music Awards. C'est ce dimanche. Et Taylor Swift va recevoir d'ailleurs un tout nouvel honneur qui va célébrer son travail de réalisatrice pour ses vidéoclips. Alors, on va littéralement lui rendre hommage et lui donner cette magnifique récompense pour un travail de longue haleine pour Taylor Swift et son originalité. Elle s'invite avec A New Hit, A New You dans un instant. 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
11: Bonjour, ici Christophe Moquin pour vos nouvelles. Ce 24 septembre, s'est tenu un débat électoral en compagnie de trois candidats de la circonscription de Matane-Matapédia-Métis, Gabriel Plante de Québec solidaire, Henri McLaren de l'équipe Christine Fréchette Coalition Avenir Québec et Pascal Bérubé du Parti québécois à la salle Jean-Cossette d'Amqui ont échangé sur quatre grands sujets, soit la santé et l'éducation, le commerce et les industries, l'action communautaire et la culture, ainsi que le coût de la vie et l'occupation du territoire, répondant aux solutions de différents enjeux dans la région. Des syndicats de paramédics craignent de voir leurs négociations repoussées après l'élection québécoise, tellement il y a peu de progrès aux tables. Il y a pourtant eu une rencontre avec Québec mardi, mais le syndicat a déchanté, affirmant même que le gouvernement recule dans sa position. C'est ce qui complète vos nouvelles. 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

Spotify. Il a vendu, je vous dirais, le plus de 25 millions d'albums. Et là, il vient de nous offrir un album double pour accompagner la sortie de son film documentaire sur le surf. On commence à avoir pas mal d'indices, hein? Oui, c'est notre chanteur surfeur qui s'invite, Jack Johnson, son film documentaire Surf Film Music. Alors, c'est vraiment sa passion pour le surf qui fait ressortir là-dedans sur une trame sonore absolument géniale. Et justement, eh ben, cet album double qui a inspiré le film et qui accompagne ce film documentaire est disponible depuis le mois de mai dernier. Puis là, Jack Johnson se promène un peu partout pour présenter cette nouvelle musique. Alors, aux États-Unis, en Australie, Nouvelle-Zélande aussi, entre autres. Et je reste à l'affût pour une date au Québec. Le voici avec Upside Down à Viva.

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0: Woods et sa plus récente Mademoiselle. J'aime tout de cette chanson-là et je suis pas la seule à l'aimer, ça c'est certain. Hein. Vous nous le dites, vous nous la demandez également et on n'est pas les seuls. Non, nos cousins les Français aussi adorent cette pièce, adorent Fred's aussi. Alors là, ils attendent avec impatience la portion de la tournée européenne de Fred's et ça part dans une semaine à peine. Alors le 2 octobre, ils démarrent ça en France et là, j'ai compté ça là sur son site, je vois 17 dates de sélectionner pour l'Europe pendant le mois d'octobre. Alors, je te le dis, Fred, ne dors pas les fesses à l'air, c'est pas le temps de pogner un rhume. Alors, sors avec des petits foulards, faut faire attention, hein, les températures automnales, des fois, là, ça peut être bien surprenant. Alors, faut dire qu'il ne chômera pas pendant le mois d'octobre, notre Fred. L'important, c'est qu'il revient en sol québécois, là, dès novembre. Alors, on s'en fait pas trop. Je vous y venir avec sa nouveauté Car Girl. C'est super bon et c'est à Viva que ça se passe. Et ne manquez pas également Rihanna avec Don't Stop the Music. Restez là.
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Justin Timberlake s'invite dans les prochaines secondes à Viva et je vous dirais que son été semble avoir été très cool, loin des tapis rouges justement et en famille à part de ça avec évidemment sa femme, l'actrice Jessica Biel, accompagnée également de ses deux fils et c'était vraiment magnifique de voir ça sur son compte Instagram entre autres. Alors golf au cœur des montagnes, rodéo en mode cowboy, des sorties de pêche, expérience gourmande, complètement décadente. Alors, on a eu un album photo estival très, très bien rempli, mais rempli de magnifiques souvenirs, ça, c'est certain. Des petits moments de golf père-fils, je trouve ça juste trop mignon et magnifique. Alors, la famille Timberlake-Bill en a profité grandement cet été. Alors, c'est ce qu'on a pu voir, en tout cas, en croire les photos et le carrousel qu'on nous a présenté là, sur leurs réseaux sociaux. Alors, ils s'invitent avec Sexy Back, une vraie chanson du vendredi à Viva.

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switch en mode country dans les prochaines minutes à Viva sur le coup de 16h. Un grand merci de choisir Viva 105.3. Diane Simard vous souhaite un excellent week-end. On cesse avec la plus récente de Patrice Michaud. Superbe.

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5: Bonne fin de journée, ici Christophe Moquin pour vos nouvelles. En marge de la campagne générale provinciale, les jours de vote par anticipation se déroulent ce dimanche 27 et lundi 28 septembre. Les bureaux de vote seront ouverts de 9h30 à 20h et seront tous accessibles aux personnes à mobilité réduite. Élections Québec signifie que le vote par anticipation gagne en popularité à chaque scrutin, mais qu'il serait cependant plus rapide de voter le jour de l'élection puisqu'il y a près de 4 fois plus de lieux désignés. Le jour d'élection se déroule le 5 octobre de 9h30 à 20h. Les 25 et 26 septembre, ainsi que du 29 septembre au 1er octobre, les électeurs peuvent aussi voter au bureau d'une directrice ou d'un directeur du scrutin. Cette option peut être utile aux personnes qui sont à l'extérieur de leur circonscription pour la chasse ou pour le travail. Le 25 septembre et du 29 septembre au 1er octobre, les étudiantes, les étudiants et le personnel de plusieurs établissements d'enseignement peuvent voter dans leur collège, centre de formation professionnelle, cégep ou université. Ce 24 septembre, s'est tenu un débat électoral en compagnie de 3 candidats de la circonscription de Matane-Matapédia-Métis. Gabriel Plante de Québec solidaire, Henri McLaren de l'équipe Christine Fréchette Coalition Avenir Québec et Pascal Bérubé du Parti québécois à la salle Jean-Cossette-Damecouy ont échangé sur 4 grands sujets, soit la santé et l'éducation, le commerce et les industries, l'action communautaire et la culture, ainsi que le coût de la vie et l'occupation du territoire, répondant aux solutions de différents enjeux dans la région. Des actes de vandalisme se sont produits à Saint-Ulrich. Cet événement touche l'un des bâtiments sanitaires situés à la halte Belle Étoile, à la sortie ouest du village. La municipalité précise que les toilettes du parc des Rives demeurent ouvertes pour offrir une solution de remplacement aux usagers. C'est ce qui complète vos nouvelles. 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
7: Salut tout le monde, ici Christo. Bienvenue dans ce récap de Christo en ce vendredi 25 septembre. Et cette semaine, ce fut une grosse semaine dans la campagne électorale avec le débat régional qui a lieu à Matane mardi et le débat régional qui a lieu à Amqui jeudi. Mais, petite twist, nous n'allons pas parler des débats cette semaine parce que lundi prochain, 28 septembre, aura lieu le récap des débats. Et oui, un récap spécial qui fera le retour sur ces deux débats, sur les enjeux importants avant l'élection du 5 octobre. Mais pour aujourd'hui, on va pas parler politique parce qu'il s'est pas juste passé ça. Voici ce qui s'est passé, ce qui a retenu l'attention de l'actualité cette semaine. Premièrement, vers 10h ce 23 septembre, un véhicule motorisé a pris feu à l'interception de l'avenue Henri-Dunant et de la rue du Parc industriel à Matane, nous a confirmé le service incendie de la municipalité. La cause de l'incendie est inconnue pour le moment. Le conducteur roulait sur la route et a constaté de la fumée. Au total, 6 pompiers sont intervenus lors de l'intervention de type feu de véhicule qui a duré environ 1h30. L'incident a généré que des pertes matérielles et aucun blessé n'est constaté. De plus, Gaétan Bernier demande à la ville de Matane de régler le dossier du manque d'un refuge animal à la suite d'une fermeture il y a 3 ans. Elle mentionne que la municipalité, à ce moment, avait promis d'ouvrir un refuge. Elle avait acheté un bâtiment qui s'est avéré non réglementaire. Depuis ce temps, les gens paient leur médaille, mais un coup que le chien est perdu, ils ont nulle part où envoyer ce chien, commente Madame Bernier. Elle indique aussi une remontée des chats errants et une saturation du groupe de bénévoles, les animaux de la seconde chance. Un nouveau refuge pourrait gérer les médailles de la ville de Matane, rediriger les animaux domestiques perdus et être référé auprès de ce lieu si un propriétaire ne peut plus avoir son animal. Notre équipe a contacté la ville de Matane. Eddie Métivier, le maire, explique que la ville de Matane regardait suite à un ancien appel d'offres sans réponse animal. Notre équipe a contacté la ville de Matane. Eddie Métivier, le maire, explique que la ville de Matane regardait suite à un ancien appel d'offres sans réponse

0: à Matane, qui pourrait gérer les trois MRC et aider à minimiser l'impact financier. Allons maintenant dans nos entreprises. Lors de la 24e édition des Grands Prix du Génie Conseil québécois 2026, sous le thème « Génie plus conseil, collaborer pour s'élever » et qui s'est déroulé ce 21 septembre à Brossard, un prix fut remis dans la catégorie industrielle pour le projet d'usine de céramique sanitaire Duravit Canada. Rappelons que Matane fut choisie pour être la première usine en Amérique du Nord pour Duravit et qu'aux côtés de Stantec, l'entreprise a signé une première mondiale, celle de l'implantation de la mise en service d'une fabrication de céramique sanitaire carboneutre, électrifiée et automatisée. L'usine fut donc récompensée parmi 63 projets dans 14 catégories et fut sélectionnée par un jury indépendant représenté par Sandra Avakian, directrice principale gestion du territoire à la ville de Brossard. Les projets ont été analysés selon divers critères, dont le caractère innovant, ainsi que la complexité, les bénéfices socio-économiques et la contribution au développement durable. Aussi, un nouveau programme menant une attestation d'études collégiales de spécialisation en intervention en contexte de maladies d'Alzheimer et autres troubles neurocognitifs, est lancé pour la formation continue du Cégep de Matane. Cette formation vise à répondre au manque de main-d'œuvre dans ce domaine, suite à l'augmentation du nombre de personnes touchées par la maladie d'Alzheimer et d'autres troubles neurocognitifs. Les besoins en personnel d'accompagnement sont de plus en plus importants. La formation sera donc offerte à temps partiel et à distance, 2 soirs par semaine, pour permettre aux personnes déjà à l'emploi de concilier vie professionnelle et études. La première cohorte débutera à l'hiver 2027. Dans nos entreprises, après 37 ans d'existence, la cantine Le Mini changera demain en novembre prochain. La Belle Matane annonce faire l'acquisition de l'entreprise. Plusieurs projets sont prévus, dont le déménagement du bar laitier et le phare glacé dans les locaux du Mini, avec une nouvelle offre. Et la Belle Matane agrandira sa cuisine, ajoutant des produits du Mini qui en font son succès et sa réputation. Et en terminant, les services en travail de rue de la région ont déposé le rapport d'activité 2025-2026, faisant entre autres le portrait du volet soutien au déploiement des services en travail de rue. Dans la Matanie, il est recensé 514 contacts et 282 interventions, ce qui a rejoint 1859 personnes, dont 63,1% étaient âgés de 12 à 35 ans. Dans les 8 MRC du Bas-Saint-Laurent, les 17 travailleurs et travailleuses de rue ont réalisé 10 972 contacts et interventions et ont rejoint 19 515 personnes, dont 64% étaient âgés de 12 à 35 ans. Et voilà, c'est ce qui complète ce récap de Christo pour cette semaine. On se dit à lundi pour le récap des débats et sinon, comme à l'habitude, vendredi prochain pour de nouvelles nouvelles. Ciao!
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3: Maintenant que c'est le plus gros party du Québec. Bon vendredi à 4 heures, là. Il y a deux sortes de monde, OK? Ceux qui ont officiellement fini leur semaine, bienvenue dans le club. Puis ceux qui travaillent encore, bienvenue dans le club. Pour moi, je suis les deux, OK? Moi, je commence mon week-end avec vous, mais je travaille également pour vous. C'est Louis Bombardier qui vous parle. Bienvenue dans votre party du 4 à 7 Hit Country. Je prends les commandes jusqu'à 19h, puis je trouve... Ben, pour moi, mon objectif, il est assez simple. Vous amener jusqu'au vendredi soir avec beaucoup, beaucoup de bon country, du fun. Quelques affaires qui vont probablement vous dire, ben, voyons donc, comment est-ce que c'est passé, cette affaire-là? Ben ouais. Et surtout, le moins possible de stress, là. Hey, après 5 jours de semaine, là, vous avez assez donné à job. Maintenant, laissez le vibe vous envahir avec de la très, très bonne musique. On va avoir une solide gang d'artistes avec nous pendant les 3 prochaines heures. Et on commence avec un gars qui sait encore comment remplir les premières positions. Jason Aldean, Don't Tell On Me, lui a donné son 32e numéro 1 à la Radio Country et son 27e au palmarès Country Airplay de Billboard. Le party est officiellement commencé, là. Ça part. Jason Aldean, Don't Tell On Me. La vibe New Country, c'est le nouveau Hit Country.

Une chanson qui a traversé les années sans prendre une seule ride. Can't Fight the Moonlight a quand même été numéro 1 au Royaume-Uni. Voici Leanne Rimes dans le party du 4 à 7 It Country.

0: J'ai plus de voix officiellement, j'ai plus de voix, je prends ma retraite. Tabarouette, à chaque fois que j'entends là Marine Marchande des Cowboys fringants là. Give me some water. Là, on va prendre une courte pause. Okay, on prend une courte pause. On va pouvoir entendre Chase Matthew avec Darling qui s'en vient. Morgan Wallen, Love Somebody. Mais quand on sera de retour, Josh Rush débarque avec Hate How You Look dans le party du 4 à 7 Hit Country.
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Chesney a clairement décidé que prendre ça relax, là, c'est vraiment pas pour lui. Vraiment pas pour lui. Son 21e album, il est sorti. Il sortait aujourd'hui, vendredi 25 septembre, Silver Sands Marina, pendant que Carry On continue de faire sa place à la radio. Puis quoi de mieux que de l'écouter? Voici Kenny Chesney, Carry On, dans vos hits country. 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
1: Je sais pas ton pick-up, il sent quoi, mais dans la prochaine heure, ça va sentir le pick-up, la piste de danse, puis les fenêtres baissées. On va sortir un monument de country avec Brooks and Don. Et c'est parce que je l'aime beaucoup, cette chanson-là. Le Boots, Scooting Boogie, le duo compte aujourd'hui 20 numéro 1. Il recevra cette année le Willie Nelson Lifetime Achievement Award au CMA Awards. Donc, bravo! Bravo! Bravo! Hey, on aura aussi du Keith Urban avec Straight Line, mais on commence avec un gars qui a carrément donné le nom de sa tournée à sa chanson. Tucker Whitmore et Brunette. Le morceau avait déjà dépassé les 225 millions d'écoutes aux États-Unis plus tôt cette année. C'est clairement les Brunettes qui ont gagné cette manche-là. Faut remonter le volume, là. Tucker Whitmore, Brunette, dans le party du 4 à 7 pour la prochaine heure. Restez là.
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9: Bonne fin de journée, ici Christophe Moquin pour vos nouvelles. En marge de la campagne générale provinciale, les jours de vote par anticipation se déroulent ce dimanche 27 et lundi 28 septembre. Les bureaux de vote seront ouverts de 9h30 à 20h et seront tous accessibles aux personnes à mobilité réduite. Élections Québec signifie que le vote par anticipation gagne en popularité à chaque scrutin, mais qu'il serait cependant plus rapide de voter le jour de l'élection, puisqu'il y a près de 4 fois plus de lieux désignés. Le jour d'élection se déroule le 5 octobre de 9h30 à 20h. Les 25 et 26 septembre, ainsi que du 29 septembre au 1er octobre, les électeurs peuvent aussi voter au bureau d'une directrice ou d'un directeur du scrutin. Cette option peut être utile aux personnes qui sont à l'extérieur de leur circonscription pour la chasse ou pour le travail. Le 25 septembre et du 29 septembre au 1er octobre, les étudiantes, les étudiants et le personnel de plusieurs établissements d'enseignement peuvent voter dans leur collège, centre de formation professionnelle, cégep ou université. Ce 24 septembre, s'est tenu un débat électoral en compagnie de 3 candidats de la circonscription de Matane-Matapédzamitis, Gabriel Plante de Québec solidaire, Henri McLaren de l'équipe Christine Fréchette Coalition Avenir Québec et Pascal Bérubé du Parti québécois à la salle Jean-Cossette-Damkoui ont échangé sur 4 grands sujets, soit la santé et l'éducation, le commerce et les industries, l'action communautaire et la culture, ainsi que le coût de la vie et l'occupation du territoire, répondant aux solutions de différents enjeux dans la région. Des actes de vandalisme se sont produits à Saint-Ulrich. Cet événement touche l'un des bâtiments sanitaires situés à la halte Belle Étoile, à la sortie ouest du village. La municipalité précise que les toilettes du parc des Rives demeurent ouvertes pour offrir une solution de remplacement aux usagers. C'est ce qui complète vos nouvelles. 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
5: Si votre semaine vous a brassé un peu, ben bonne nouvelle, à partir de maintenant, on brasse juste le volume. Juste le volume. Un petit peu, juste un petit peu. Bon vendredi soir tout le monde, c'est Ali Bombardier qui vous parle. Bienvenue dans le party du 4 à 7 dans vos hits country. Et on parle les prochaines heures avec exactement ce qu'il faut changer, hein, changer le mood du vendredi après-midi. Un peu plus loin, on va ressortir Brooks and Dawn avec Boots, Scooty Boogie, le duo qui vient d'ailleurs d'apprendre qu'il recevra le Willie Wilson Lifetime Achievement Awards au CMA Awards cette année après plus de 30 ans de carrière et 20 numéro 1. On aura aussi Kurt Urban avec Straight Line, mais on va commencer avec Tucker Wetmore. Tucker Wetmore, qui va nous chanter Brunette, lui qui a donné son troisième numéro 1 consécutif. Et la chanson a dépassé maintenant les 330 millions d'écoutes dans le monde. C'est pas rien. Le party est parti avec Tucker Wetmore, Brunette, dans vos hits country. 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

collectionne les numéro 1 comme d'autres collectionnent les casquettes. Don't Tell on Me lui a offert son 32e numéro 1 à la Radio Country pendant que sa tournée Songs About Us se poursuit encore cette semaine. Voici Jason Aldean, Don't Tell on Me, dans vos hits country. Hey, bienvenue encore une fois dans le party du 4 à 7. Ben content de vous savoir à l'écoute.

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1: On prend une courte pause, puis moi, je vais aller prendre une petite gorgée d'eau parce que là, j'ai un peu trop de fun. On a une fenêtre, OK, puis il y a une voisine qui est juste à côté. Puis des fois, j'ai toujours peur qu'elle regarde par la fenêtre puis qu'elle se dit, voyons, tu es en train de faire une crise d'épilepsie, là? Non, j'ai juste du gros fun. T'inquiète, aussi. Elle écoute le party du 4 à 7. En tout cas, je l'espère, je l'espère. On prend une courte pause, comme je le disais. On va pouvoir entendre trois bonnes chansons. Quand je dis bonnes chansons, c'est de la bonne. Florida Georgia Line, Anything Goes. Parmalee avec Cowgirl, mais on va débuter avec Kenny Chesney. Carry On. Dans le party du 4 à 7. Dans vos Hit Country. Hey, restez là. Bon, on va prendre une petite gorgée d'eau, là.
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0: cible à oublier. En 2004, Big and Rich ont lancé Save a Horse, Ride a Cowboy, qui s'est rendu jusqu'au 11e rang du palmarès country américain. Voici Big and Rich. Et ça me donne des frissons. Save a Horse, Ride a Cowboy. Dans le party du 4 à 7 dans vos hit country.
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1: Hey, dans la prochaine heure, ça va être déjà la dernière heure du party du 4 à 7. On va parler de changement de vie, de peur, puis carrément de mourir. Relaxant comme programmation, hein? Tu sais, il y a un animateur à la radio qui dit « Ouais, ben écoute, on va parler de tout ce qui va mal en ce moment dans la prochaine heure. » Ben non, hey, rassurez-vous, là, musicalement, là, ça va être pas mal plus le fun que ça. Un peu plus loin, on va pouvoir entendre Chabouzé qui arrive avec Born to Die, un morceau qui a fait son entrée au palmarès Hot Country, un song de Billboard, ben ce printemps. On aura aussi un gars de chez nous, le Canadien Cameron Whitcomb, avec Kingdom of Fear. Et lui, ça roule fort, là. Hey, la chanson est présentement numéro 3 du Billboard canadien Hot 100, son meilleur classement en carrière. Mais on commence avec Thomas Reed et une chanson pratiquement autobiographiée, Life Change, qui raconte notamment ses années de collège, son mariage, son arrivée dans la vie de papa. Donc, c'est dans la prochaine heure, dans votre party du 4 à 7. Restez là.
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9: Bonsoir, ici Christophe Moquin pour vos nouvelles. Ce 24 septembre s'est tenu un débat électoral en compagnie de 3 candidats de la circonscription de Matane-Matapédia-Métis, Gabriel Plante de Québec solidaire, Henri McLaren de l'équipe Christine Fréchette Coalition Avenir Québec et Pascal Bérubé du Parti québécois à la salle Jean-Cossette d'Amqui ont échangé sur 4 grands sujets, soit la santé et l'éducation, le commerce et les industries, l'action communautaire et la culture, ainsi que le coût de la vie et l'occupation du territoire, répondant aux solutions de différents enjeux dans la région. Des actes de vandalisme se sont produits à Saint-Ulrich. Cet événement touche l'un des bâtiments sanitaires situés à la halte Belle Étoile, à la sortie ouest du village. La municipalité précise que les toilettes du parc des Rives demeurent ouvertes pour offrir une solution de remplacement aux usagers. C'est ce qui complète vos nouvelles. 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
4: Dernière heure du party. Alors, si vous attendiez encore avant de monter le volume, là, qu'est-ce que t'attends? Hein? Qu'est-ce que t'attends? C'est officiellement là, la dernière heure. Faut que tu montes ça au max, là. Dérange tes voisins, là, puis dérange ta belle-mère. Faut que tout le monde le sache que t'écoutes le party du 4 à 7. Tony Bombardier pour cette dernière heure. On garde ça ben, jusqu'à 19h. Dans les prochaines minutes, on va pouvoir entendre Chabouzé qui arrive avec Born to Die, le premier extrait de son prochain album, The Outlaw, Cherry Lee and Other Western Tales. Une chanson qui parle de profiter de la vie pendant qu'on peut. Donc, techniquement, elle va vous donner la permission de profiter de votre samedi soir. Là. On va aussi entendre le Canadien Cameron Whitcomb avec Kingdom of Fear qui s'est hissé jusqu'au troisième rang du Billboard canadien Hot 100, son meilleur classement en carrière. Mais on commence avec Thomas Rhett. C'est une chanson carrément inspirée de sa propre vie, études, mariage, enfant, carrière. Il a tout mis là-dedans. Donc, pour la dernière heure, on commence avec Thomas Rhett, Life Change, dans votre party du 4 à 7 à Hit Country.

vient de sortir son nouvel album That's Just Me, mais celle-là, elle a clairement pris un verre de trop, là. Pink As You Drunk rend aussi hommage à Toby Keith, dont on entend la voix à la fin. Voici Riley Green, Pink As You Drunk, dans vos hits country. Vous écoutez tout le temps, le party du 4 à 7.

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1: Ben oui, dans votre party du 4 à 7, toujours en compagnie de Lily Bombardier pour cette dernière heure. Et on va prendre une courte pause, mais au retour, on passe des vacances au texto de 2h du matin avant de miser sur une nouvelle voie country. On va entendre Classe Moyenne avec « Je suis en vacances ». Puis je fais ce que je veux. Là, un morceau festif avec Orange Le Sandre. Puis l'incontournable Lady A avec Need You Now. On va pouvoir entendre ça dans les prochaines minutes. Également, on va commencer tout de suite après en revenant avec Blake. Blake Whiten qui vient tout juste d'être choisi comme nouvel artiste Country Lunch d'Odyssey. Justement grâce à Bet On That qu'on va pouvoir entendre tout de suite en revenant de la pause. Donc, ça repart avec Blake Whiten. Voyons. Moi, mon anglais, là. Encore une fois, j'espère que ma prof d'anglais n'est pas à l'écoute. Eh! Elle serait déçue. Bet on that dans les prochaines minutes dans votre party du 4 à 7. Restez là.
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Je suis en vacances, puis je fais ce que je veux. Je l'aime tellement, cette chanson-là de classe moyenne orange. Je le sors. Je suis en vacances. On poursuit en musique avec Russell Dickerson. Happened to me dans votre party du 4 à 7.

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1: C'est déjà tout pour votre party du 4 à 7. Mon nom, c'est Oli Bombardier. On se reparle dès demain pour un autre party du 4 à 7, dès 16h. Ça me fait plaisir de vous accompagner. Mais là, le party poursuit, là. Ouais, plein de bons hits là, qui s'amènent. Ça, tu peux pas manquer ça. Reste toujours branché dans les hits country. Encore une fois, mon nom, c'est Oli Bombardier. Je vous souhaite une belle fin de soirée. On se reparle dès demain samedi. Puis sinon, ben si on se parle pas, bon week-end. Décrochez là, de la job. Ceux qui s'en vont travailler en fin de semaine, essayez de décrocher pareil. On s'en reparle demain. Bye-bye tout le monde.
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2: Bonsoir, ici Christophe Moquin pour vos nouvelles. Ce 24 septembre s'est tenu un débat électoral en compagnie de trois candidats de la circonscription de Matane-Matapédzamitis, Gabriel Plante de Québec solidaire, Henri McLaren de l'équipe Christine Fréchette Coalition Avenir Québec et Pascal Bérubé du Parti québécois à la salle Jean-Cossette d'Amqui ont échangé sur quatre grands sujets, soit la santé et l'éducation, le commerce et les industries, l'action communautaire et la culture, ainsi que le coût de la vie et l'occupation du territoire, répondant aux solutions de différents enjeux dans la région. Des actes de vandalisme se sont produits à Saint-Ulrich. Cet événement touche l'un des bâtiments sanitaires situés à la halte Belle Étoile, à la sortie ouest du village. La municipalité précise que les toilettes du parc des Rives demeurent ouvertes pour offrir une solution de remplacement aux usagers. C'est ce qui complète vos nouvelles. 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